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Il est 7h. 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
1: Bonjour, chers auditeurs et auditrices. Nous sommes encore là ce matin, le jour du Seigneur. Nous, les enfants de Papa Kanza, nous sommes là ce matin pour vous parler de la Pentecôte, la puissance de la Pentecôte ce matin. Les autres sont en cours de route et vont nous rejoindre après. Mais avant toute chose, prions. Seigneur, nous voulons te dire merci pour ce matin. Nous voulons te célébrer, te glorifier pour ce jour merveilleux que tu nous as donné. Nous disons merci pour tout ce que tu es en train de faire, ce que tu feras. Au nom de Jésus, amen. Ce matin, comme je le disais, nous allons parler de la puissance de la Pentecôte. C'est quoi d'abord la Pentecôte? La Pentecôte n'est pas juste un événement, ni une fête, mais c'est un ordre divin. C'est un ordre que Dieu a donné. Dans l'Ancien Testament, nous voyons que Dieu a donné l'ordre dans Lévitique 23, à partir du verset 15 à 21. Il a donné cet ordre divin. La Pentecôte vient 50 jours après la résurrection de Jésus dans le Nouveau Testament. Et c'était au temps des premières récoltes, ou on peut dire les prémices, que dans l'ordre que Dieu a donné, le peuple devait amener ses premières récoltes devant lui, dans sa présence, avec des pas de danse. C'était un ordre que Dieu a donné. Et nous allons voir le lien entre le Nouveau Testament et l'Ancien Testament sur la Pentecôte. Dans l'Ancien Testament, la Pentecôte était l'ombre des choses qui allaient venir. L'ombre des choses, de ce qui devait être accompli en Jésus-Christ et du peuple d'Israël et à l'Église. La Pentecôte, c'était le prototype dans l'Ancien Testament de ce que Jésus allait accomplir dans le Nouveau Testament. Et quand nous regardons dans l'Ancien Testament, il dit d'envoyer les prémices, les premières récoltes. La récolte des champs et des pas de danse. Et dans le Nouveau Testament, des âmes ont été sauvées. Des âmes ont été sauvées quand le Saint

écrit sur des tablettes, mais dans le Nouveau Testament, la loi est écrite dans nos cœurs. Et Dieu fait sortir le peuple de l'esclavage et fait sortir, il les a fait sortir de l'esclavage, il les a fait sortir de l'Égypte et il les a mis à part. Et dans le Nouveau Testament, la première église a été mise à part. La première église où il y a eu les 3000 âmes a été mise à part. Dans l'Ancien Testament, le peuple était distant de Dieu. Le peuple disait, Moïse n'a qu'à parler avec Dieu. Et ce que Dieu dira à Moïse, lui, il viendra aller faire le rapport. Mais dans le Nouveau Testament, Dieu est en nous. Il est avec nous. Et il veut une relation d'amour avec nous. Et quelque chose que nous devons aspirer, la Pentecôte doit être une réalité pour nous. La Pentecôte doit être quelque chose de réel pour nous. Nous allons regarder dans Acte 1.

plutôt acte 2. Nous allons regarder acte 2, verset 12. Acte 2, verset 12 nous dit, « Ils étaient tous dans l'étonnement et ne sachant que penser, ils se disaient les uns aux autres. Que veut dire ceci ?» Mais d'autres se moquaient et disaient, « Ils sont pleins de vin doux. » Alors, verset 14 dit, « Alors Pierre se présentant avec les onze, éleva la voix et leur parla en ces termes. « Hommes juifs, vous tous qui séjournez à Jérusalem, sachez ceci et prêtez l'oreille à mes paroles. Ces gens ne sont pas ivres, comme vous le supposez, car c'est la troisième heure du jour. » La troisième heure du jour veut dire 9 heures du matin. Et Pierre disait à ces gens qui pensaient qu'ils étaient ivres, lorsque la puissance du Saint-Esprit est descendue, Pierre les faisait comprendre qu'ils n'étaient pas ivres, parce qu'il était 9 heures du matin. Personne ne peut se saouler à 9 heures. Mais c'était la puissance de Dieu qui agissait. Ces gens ne sont pas ivres, comme vous le supposez, car c'est la troisième heure du jour. Mais, c'est ici ce qui a été dit par le prophète Joël. Dans les derniers jours, dit Dieu, je répandrai de mon esprit sur toute chair. Vos fils et vos filles prophétiseront. Vos jeunes gens auront des visions et vos vieillards des songes. Et Pierre va les expliquer. Parce que avant ça, la Bible nous dit qu'il y a eu un vent impétueux, un grand vent. Et ces gens ont suivi ce vent pour voir qu'est-ce qui se passe. Et arrivés là où il y avait les disciples, ils entendaient les gens parler dans toutes sortes de langues. Chacun entendait sa propre langue. Si tu es soussou, tu entends quelqu'un parler soussou. Si tu es peul, tu entends quelqu'un parler peul. Toutes les langues. Les gens entendaient. Et pourtant, ce sont des gens qui ne parlent pas ces langues. Mais Dieu a mis ces paroles dans leur bouche. Et chacun qui écoutait pouvait entendre sa langue. Et ils étaient étonnés. Et c'est comme ça Dieu confond les gens. Et quand ils ont pensé que les gens là ont bu, Pierre les a dit qu'ils n'ont pas bu. C'est des gens normaux. Mais ils ne font qu'accomplir ce que Dieu est en train de faire. Amen. Et Pierre va les prêcher la parole de Dieu. Et ce même jour, la Bible nous fait comprendre que 3000 personnes se sont joints aux 120 qui étaient dans la chambre haute. Et c'est ici la première église est née. Comme je disais tantôt, la Pentecôte n'est pas un événement. La puissance de la Pentecôte n'est pas une fête, mais c'est une puissance. C'est un moment où Dieu transforme les cœurs. C'est un moment où Dieu prend un homme ordinaire et l'amène à l'extraordinaire.

Un homme qui avait peur, il lui donne le courage. Un homme qui se cachait, est sorti de sa cachette pour parler devant plus de 3000 personnes. Ce même Pierre, quand ils ont attrapé Jésus, a renié Jésus devant une femme, et a renié qui n'a jamais connu ce monsieur. Et quand ils ont enterré Jésus, le troisième jour, et pourtant il les avait dit qu'au troisième jour, il ressusciterait. Mais ses disciples étaient enfermés quelque part. C'est une femme, Marie de Magdala, qui est partie au cimetière très tôt matin, et qu'elle va se rendre compte que Jésus est ressuscité. Et elle va venir dire aux disciples, Jésus n'est pas dans le tombeau, mais il est sorti du tombeau. Ils ne l'ont pas cru. Il fallait qu'ils aillent vérifier. Ils sont partis vérifier et trouver que c'était vrai. C'est même Pierre qui se cachait. C'est même Pierre qui a renié Jésus devant une femme. C'est ce même Pierre, quand la puissance du Saint-Esprit est descendue, s'est arrêté devant plus de 3000 personnes. Et il a eu le courage de dire, c'est Jésus que vous avez crucifié et ressuscité. Et pendant qu'il a fini de prêcher, 3000 personnes vont donner leur vie à Jésus. Quand la puissance du Saint-Esprit descend, il transforme. Quand la puissance du Saint-Esprit descend, il donne l'audace. Quand la puissance du Saint-Esprit descend, c'est là on peut voir un homme méchant qui devient gentil. Un homme faible qui devient fort. Un peureux qui devient courageux. Lorsque la puissance du Saint-Esprit descend, ça marque la différence. C'est pour cela, toi qui m'écoutes ce matin, tu dois aspirer, tu dois désirer la puissance du Saint-Esprit. C'est seulement cette puissance du Saint-Esprit qui peut marquer la différence en toi, qui peut faire de toi quelqu'un de différent, qui peut faire que tu puisses aller loin, qui peut te prendre de l'ordinaire pour t'envoyer de l'extraordinaire, du naturel au surnaturel. La puissance du Saint-Esprit. Et nous allons lire Jean 14. Jean 14 à partir du verset 16. Jésus dit, « Et moi je prierai le Père, et il vous donnera un autre consolateur, afin qu'il demeure éternellement avec vous. » 17 dit, « L'Esprit de vérité, que le monde ne peut pas recevoir, parce qu'il ne le voit point, et il ne connaît point, mais vous, vous le connaissez, car il demeure avec vous, et il sera avec vous. » La puissance de la Pentecôte est la promesse accomplie de Jésus. Jésus a dit, je prierai le Père et il vous enverra un consolateur. Il vous enverra quelqu'un qui va rester avec vous. Il vous enverra quelqu'un qui sera avec vous.

qui nous donne le pouvoir. C'est cette puissance qui permet à l'homme de faire tout. Je puis tout par celui qui me fortifie. C'est cette puissance, la puissance du Saint-Esprit, qui nous donne la capacité d'accomplir des choses que même humainement parlant, nous ne pouvons pas. Qui nous permet d'accomplir des choses extraordinaires. La puissance du Saint-Esprit nous donne le pouvoir de chasser les démons, le pouvoir d'imposer les mains aux malades et ils sont guéris, le pouvoir de restaurer les âmes. La puissance du Saint-Esprit. Quels que soient les talents que tu as, quelle que soit ton intelligence, quelles que soient les opportunités que tu peux avoir, sans la puissance du Saint-Esprit, tu ne peux rien faire. Tu n'accompliras rien. Tu seras au même niveau. Tu vas rester au niveau d'un homme ordinaire, quelle que soit la potentialité qu'il y a en toi. C'est pour cela que des fois nous voyons des hommes, ils sont intelligents, ils ont des diplômes, mais ils ne sont même pas capables d'avoir un emploi décent. Ils ne sont même pas capables d'agir comme quelqu'un d'intelligent parce qu'il manque quelque chose. Il manque la puissance du Saint-Esprit. Avec la puissance du Saint-Esprit, nous pouvons faire des exploits. Nous pouvons faire des choses inimaginables parce qu'il y a quelqu'un qui nous fortifie. Il y a quelqu'un qui nous donne un pouvoir surnaturel, une énergie céleste. Une énergie qui nous permet d'accomplir les grandes choses. La puissance du Saint-Esprit. Sans cette puissance, tu ne peux pas fonctionner correctement. Tu risques de rester au niveau d'un homme ordinaire. Tout ce que tu feras sera ordinaire. Mais si tu veux la différence, il te faut la puissance du Saint-Esprit. Tu en as besoin comme moi j'en ai besoin afin d'accomplir des grandes choses, afin d'accomplir les projets que Dieu a pour nous, afin d'accomplir la raison pour laquelle, ou le but, d'atteindre le but pour lequel Dieu nous a permis d'être sur terre. J'aimerais dire à quelqu'un ce matin, tu n'es pas là par hasard. Parce qu'il y a des gens qui pensent qu'ils sont là seulement par hasard. Tu n'es pas là pour accompagner quelqu'un, mais tu es sur terre. Parce que Dieu a un objectif à atteindre à travers toi et avec toi. Ne pense pas que tu n'es pas important. Que ta situation que tu vives maintenant ne te permet pas de te dévaloriser. Sache que tu as de la valeur aux yeux de Dieu. Sache que tu es venu sur terre non pas pour accompagner quelqu'un, mais tu es venu pour accomplir un objectif. Tu es venu sur terre pour être une source de bénédiction pour plusieurs. Tu es venu sur terre afin d'être un réconfort pour plusieurs. Tu es venu sur terre afin d'être une source de bénédiction pour plusieurs. Il y a beaucoup de destinées qui sont attachées à ta vie. Donc tu n'es pas sur terre pour rien. Mais tu as besoin de la puissance du Saint-Esprit afin d'accomplir ces choses, afin que ces destinées qui sont attachées à toi puissent trouver leur chemin, afin que tout ce dont Dieu a un objectif à atteindre à travers toi puisse être accompli. Tu n'es pas là par hasard. Tu es là parce que Dieu compte sur toi. Tu es là parce que Dieu a besoin de toi. Tu es là parce que Dieu sait que tu peux le faire. Et il compte sur toi pour que tu puisses accomplir cet objectif. Mais sans la puissance du Saint-Esprit, tu n'y arriveras pas. Donc,
Toi et moi, nous avons besoin de cette puissance. Nous devons aspirer à recevoir cette puissance. Nous devons désirer cette puissance. La puissance du Saint-Esprit. Et lorsque nous recevons cette puissance, elle apporte une transformation radicale. C'est là où tu vois une prostituée qui devient une femme sérieuse. Un drogué qui abandonne la drogue. Un voleur qui abandonne le vol. C'est la puissance du Saint-Esprit qui peut le faire. Quand elle descend, elle transforme les cœurs. Elle transforme les vies. La puissance du Saint-Esprit. Nous avons besoin de cette puissance. La puissance du Saint-Esprit. La Bible dit dans Actes 2, verset 2, « Tout à coup, du ciel un bruit, comme celui d'un vent impétueux, et il remplit toute la maison où ils étaient. » Tu as besoin d'un tout à coup dans ta vie. Chacun de nous a besoin d'un tout à coup, parce que c'est ce tout à coup et ce vent impétueux qui a transformé les vies, qui a transformé les cœurs. Et lorsque ce vent vient, il enlève tout ce qui ne glorifie pas Dieu. Lorsque ce vent du Saint-Esprit descend, il guérit les cœurs brisés, il restaure l'âme, il ramène à la vie tout ce qui était mort. Et il renouvelle la force de tout ce qui était brisé, tout ce qui est sec, la puissance du Saint-Esprit. Nous en avons besoin. Dans le vent, ce vent impétueux, la vie revient. Dieu donne la vie par la puissance du Saint-Esprit. Même si on ne le voit pas, c'est là où tu vois un homme transformé. Lorsque la puissance du Saint-Esprit descend, la vie de la personne est transformée. Elle est toujours la même personne, elle a la même corpulence, elle a la même voix, les mêmes yeux, la même forme, mais il y a quelque chose à l'intérieur qui change. Et petit à petit, nous voyons la personne transformée. Nous voyons le changement. Si c'est quelqu'un qui aimait sortir, se promener inutilement, vous allez voir la personne commence à rester à la maison. Quelqu'un qui est bagarreuse, vous allez voir, elle commence. À être docile. C'est seulement la puissance du Saint-Esprit qui peut le faire. La puissance du Saint-Esprit transforme. Et quand il transforme, formation, mais tu as lui donné la place. Tu as besoin de lui donner l'espace. Il ne te... Mais c'est à toi de donner l'espace. Transforme. Pour qu'il fasse de toi une nouvelle personne, un nouveau homme, un homme du naturel au surnaturel, un homme ordinaire de l'extraordinaire, un homme à qui les gens poseront des questions. Est-ce toi? D'autres vont dire non, il se ressemble comme l'aveugle que la Bible parle. Les gens avaient l'habitude de le voir. Il était là pour manger. Les gens avaient l'habitude de le voir. Et quand Jésus lui a guéri, il y a certains qui disaient c'est lui. D'autres disent non, c'est pas lui. Et il fallait qu'il se présente, c'est moi-même. Et quand le Saint-Esprit descend, il te transforme, les gens se posent la question. Est-ce que c'est la même personne que j'ai connue? Parce qu'il fait des merveilles dans la vie.
Il fait des grandes choses dans ta vie. Il fait des choses que les gens ne pouvaient pas penser. C'est la puissance du Saint-Esprit. Et nous devons aspirer à cette puissance. Nous devons aspirer à cette présence. Nous devons aspirer à ce que le Seigneur nous remplisse de cette puissance. Que cette promesse devienne réalité dans nos vies. Nous devons désirer cela. C'est une promesse qui a été accomplie par Jésus-Christ après 50 jours après sa résurrection. Je vous enverrai un consolateur.

je vous enverrai un paraclétor, quelqu'un qui sera en vous, avec vous. Saint-Esprit est là pour le vide. Le Saint-Esprit pour ranimer ce qui est en train de dormir. Le Saint-Esprit est là pour réveiller le don qui est en toi. Parce que chacun de nous n'est pas venu sur terre avec les mains vides. Tu as quelque chose en toi que Dieu veut utiliser afin de bénir quelqu'un. Tu as quelque chose en toi que personne ne te trompe. Oh, toi, tu ne vaux rien. Toi, tu seras toujours dernier. Toi, tu es là pour accompagner les gens. Tu n'es pas là pour accompagner les gens, non? Non, de soi. Tu es là parce que Dieu a un projet pour toi. Tu es là parce que Dieu veut accomplir des grandes choses avec toi. Tu es là parce que Dieu sait qu'avec toi, il peut faire des grandes choses. Avec toi, des hommes et des femmes seront restaurés. Avec toi, des hommes et des femmes accourront vers lui. Dieu a un plan pour toi. Mais pour accomplir ces choses, tu as besoin de la puissance du Saint-Esprit. Nous allons partir à la pause pour quelques minutes et puis nous allons revenir.

Alléluia. Il a chuté, il est tombé. Alléluia. Nous parlons du sens de la Pentecôte. Acte 3 dit, ensemble, leurs apparurent, séparés les se posaient et se posaient sur chacun d'eux. Et ils furent tous remplis d'esprit et se mettent en d'autres langues. Puis les

jamais exprimé. Les langues semblables, il purifie. Le feu descend, active. Quand le feu descend, il éclaire les zones d'ombre. Quand le feu descend, c'est pour cela que nous recevons cette puissance. Le feu vient pour qu'on ne glorifie pas Dieu. Toi, tu es en train d'abandonner ces choses parce que le feu consume ces choses. Le feu brûle.

Ce même Pierre qui a renié Jésus, du Saint-Esprit l'a embrasé. Il a pu se tenir devant. Le Saint-Esprit, vient à nous, nous donne reflet de la gloire, reflet de la gloire de Dieu. Les gens voient Dieu en nous, les Jésus en nous. Lorsque nos vies à la puissance du Saint-Esprit, il y a des choses qui n'ont pas. Ils verront ça. Ils

verront qu'il y a la différence. La puissance du Saint-Esprit marquée la puissance du Saint-Esprit nous donne l'audace de témoigner de Dieu. La du Saint-Esprit nous permet d'affronter les choses. Ce qu'on avait peur hier, ça nous permet d'emporter un homme courageux, un homme déterminé.

Tu as besoin de la puissance du Saint-Esprit. La puissance du Saint-Esprit nous permet de devenir des canaux que Dieu va utiliser pour bénir les autres. Des canaux de bénédiction. Des canaux que Dieu va utiliser. C'est la puissance du Saint-Esprit qui peut le faire. Ou tu peux aider les gens. Sinon, un temps normal. Prendre quelque chose, donner à quelqu'un d'autre. Il ne peut pas le faire. Ça demande la présence de Dieu. Ça demande la puissance du Saint-Esprit pour que tu puisses te sacrifier pour aider quelqu'un d'autre. Et la Bible nous dit dans Joël 2,

Verset 28. Mon esprit, vos fils et vos filles prophétiseront auront des, et vos jeunes gens des visions. Même sur les serviteurs et sur les servantes, dans ce jour-là, je répandrai mon esprit. Voilà cette promesse que Jésus a accomplie. Et j'aimerais te dire que cette puissance n'était pas réservée seulement aux premiers disciples, aux premiers apôtres, à l'église primitive. Cette puissance marche jusqu'aujourd'hui. Elle est valable jusqu'aujourd'hui. Elle est valable pour toi. Elle est valable pour ta famille. Elle est valable pour la nation. Elle est valable pour l'église. Je répandrai mon esprit sur toute chair. Il n'a pas dit, je répandrai mon esprit seulement sur les hommes. Homme, que tu sois femme, que tu sois enfant, tu as droit à la puissance. Il faut seulement la demander et il te sera donné. Tu as besoin de la puissance du Saint-Esprit. Et tu dois être disponible pour recevoir cette puissance. Tu dois te donner, tu dois accepter d'être disponible. Tu dois être disponible afin que cette puissance soit utile en toi. Tu dois recevoir cette puissance. Et cette puissance nous conduit à une relation d'amour avec Dieu. C'est cette puissance qui nous permet de marcher dans l'intégrité avec Dieu. C'est cette puissance qui nous permet de nous débarrasser de tout ce qui ne glorifie pas Dieu. Il y a beaucoup de choses, des petites choses qu'on ne considère pas et qui peuvent nous arrêter en cours de route. Je ne parle pas avec telle personne. Oh, il y a ceci, je ne pardonne pas. Mais quand le Saint-Esprit vient sur toi, il te donne la capacité de pardonner. Quel que soit ce qu'on t'a fait, quelle que soit la blessure, il te donne la capacité de pardonner. Si Dieu t'a pardonné, qui es-tu pour ne pas pardonner? Imagine-toi, Dieu se lève et décide de ne plus te pardonner. Combien de fois nous péchons par jour? Même à travers tes regards, ta pensée, tu peux pécher dans ton cœur. La Bible dit que Lucifer disait en son cœur, ce que tu dis dans ton cœur est plus fort que ce que tu fais sortir de ta bouche. Et Dieu, c'est ce cœur-là, il regarde.

Maintenant, imagine-toi, Dieu dit qu'il ne pardonne pas. C'est que c'est l'amour. Mais malgré tout, à chaque fois que nous retournons vers lui pour implorer sa miséricorde, il nous pardonne. Maintenant, toi, tu dis que tu ne peux pas pardonner. Mais lorsque la puissance du Saint-Esprit descend sur toi, il te donne la capacité de pardonner. Il te donne la capacité d'aimer. Il te donne la capacité de servir, d'être servi, toutes sortes de capacités dont tu ne peux pas imaginer. La puissance du Saint-Esprit, nous devons aspirer à cela. Nous devons aspirer à cette puissance afin de sortir de nos cachettes, de sortir de faire sortir la peur en nous, afin d'être transformé pour la gloire de Dieu, d'être des sources de bénédiction pour plusieurs. Vous savez, lorsque vous avez la puissance du Saint-Esprit en vous, des fois vous n'avez pas besoin de parler. Le Seigneur peut vous utiliser. Juste, tu viens s'asseoir à côté de la personne. Ta présence seulement peut combler un vide. Ta présence seulement peut sortir la personne de la tristesse. Où il mettra une seule parole dans ta bouche. Et lorsque tu la fais sortir, la vie de la personne est restaurée. La personne qui était découragée est encouragée. La personne qui avait des mauvaises pensées, d'un seul coup, ça change. Parce qu'il y a la présence du Saint-Esprit en toi. Il te donne les mots qu'il faut, au moment qu'il faut et à la place qu'il faut. La puissance du Saint-Esprit. Tu en as besoin. Ma prière dans nos vies à partir de ce matin au nom de Jésus est qu'à travers cette Pentecôte qui devient réelle en nous, qu'il y ait des transformations et que nous revenions pour témoigner pour la gloire de Dieu. Qu'il y ait des transformations. Que le témoignage commence dans nos familles. Vous savez, quand nos familles nous connaissent mieux que quiconque. Mais lorsque le Saint-Esprit descend et que tu permets qu'il te transforme, ils seront les premiers à témoigner de ce que Dieu a fait pour toi. Et parce que tu as laissé le Saint-Esprit te transformer, il y a des vies qui vont venir à Jésus. Il y a des destinées qui sont attachées à toi, qui vont donner leur vie à Jésus. Parce que toi, tu t'es laissé transformer par la puissance du Saint-Esprit. Et que tu es devenu un instrument de bénédiction. Peut-être tu vas me dire, je ne connais pas la Bible. Mais dis à la personne ce que Jésus a fait pour toi. Chacun de nous, on nous a pris quelque part. Tu connais comment tu étais avant. Et tu connais qui tu es aujourd'hui. Parle de ça. Voici comment j'étais. J'étais une prostituée. Mais aujourd'hui, Jésus m'a changé. J'étais voleur. Mais aujourd'hui, Jésus m'a changé. Il y a beaucoup de choses. J'étais colérique. Mais aujourd'hui, Jésus m'a transformé. Et seulement ça suffit. Et tu laisses le Saint-Esprit faire le reste. Toi qui as peur de parler de Jésus. Toi qui as honte de parler de Jésus. Toi qui n'as pas le courage même de montrer à ta famille que tu es devenu chrétien. Il faut aspirer à cette puissance. Lorsque cette puissance vient, il te transforme. Lorsque cette puissance vient, il te transforme radicalement. Tu deviens une nouvelle personne. La Bible dit, lorsque nous sommes en Christ, nous sommes une nouvelle créature. Les choses anciennes sont passées et toute chose est devenue nouvelle. C'est le Saint-Esprit qui le fait. Ça, c'est l'œuvre du Saint-Esprit. Là où on te connaissait avant, on ne peut plus te reconnaître.
mais tu dois lui permettre de le faire. Et ce que Dieu a fait pour toi à travers le Saint-Esprit, tu peux parler de ça aux gens. Tu peux parler de ça aux gens. Voici là où j'étais. Voici là où je suis aujourd'hui. Et ta vie doit être le reflet de la gloire de Dieu. Mais si seulement et seulement tu laisses le Saint-Esprit travailler en toi, tu laisses le Saint-Esprit faire ton œuvre, son œuvre, tu laisses le Saint-Esprit te remplir de sa puissance. C'est là où tu peux juste imposer ta main à un malade et il est guéri. Récemment, nous avons vu un homme de Dieu que Dieu a utilisé. Lorsque quelqu'un vient dire j'ai mal au dos, il dit assois-toi, c'est un problème de pied. Quand on regarde, les pieds ne sont pas au même niveau. Il impose juste les mains, il prie. Et le pied qui était court rejoint l'autre pied et ça revient au même niveau. C'est la puissance du Saint-Esprit qui le fait. Dieu peut faire la même chose avec toi. Il peut faire plus avec toi. Tu dois être disponible. Sois disponible. Et c'est ainsi que nous allons nous arrêter ce matin. Et nous allons continuer par la grâce de Dieu. Dimanche prochain, les autres seront là. Ils ont eu des empêchements. Et nous allons continuer. Là, dimanche, je crois, nous allons ouvrir la ligne pour permettre aux auditeurs de poser des questions ou de dire quelque chose concernant cet enseignement. Que le Seigneur vous bénisse. Shalom.

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3: Merci de votre fidélité à Soleil FM 93.5 ainsi qu'au 3W Soleil FM Guinée.net. Mesdames et messieurs, bonjour et bienvenue dans ce bulletin d'information. En province, précisément à Dabola, le prix d'eau au minéral a encore augmenté. Autrefois vendu à 5000 francs guinéens avec 30 chasseurs, le paquet est désormais cédé à 7000 francs guinéens pour seulement 25 chasseurs. Conséquence, le prix d'un chasseur autrefois vendu à 500 francs a doublé. Une situation qui suscite des réactions chez les citoyens en cette période de forte chaleur marquée par une grande consommation de cette eau. Awa Sangaré, correspondance.
4: Autrefois revendu à 500, un sachet d'eau minérale de 50 centilitres coûte désormais 1000 francs guinéens à Dabola. Mère de famille, Iya Kanté explique les conséquences de cette situation sur son quotidien. Avoir de l'eau minérale est devenu difficile. Écoutez pour nous. On achetait le pack d'eau non glacée à 5 000 francs guinéens. Aujourd'hui, c'est à 7 000 francs. L'eau glacée habituellement livrée à 10 000 est maintenant à 12 000. On retrouve parfois des sachets percés dedans. Les revendeuses rejettent toute responsabilité. Aminata Keita souligne que c'est au niveau de la production que le prix du paquet a été revu à la hausse. Le problème est au niveau des fournisseurs. Avant, ils nous donnaient le pack de 30 sachets à 5 000 francs guinéens. On refroidit pour revendre à 10 000 francs. Au dépôt maintenant, ils nous donnent à 7 000 francs le pack d'eau. Et on n'y retrouve que 25 sachets. Nous aussi, nous cherchons un gain. Elle lance un appel. Nous sollicitons l'aide des autorités. Tout est devenu cher. C'est quand on revend l'eau qu'on cherche à manger. Mais tout a augmenté. Même le kilo de viande qui coûtait 50 000 francs se négocie à 60 000 francs. Nous avons des bouches à nourrir. Pointeux du doigt, les responsables des usines de production d'eau minérale n'ont pas voulu se prêter à nos questions. Dabola, Hawa Sangaré pour Soleil FM.
3: Au rond-point de Matoto, les ordures ont envahi la chaussée hier samedi et perturbé la circulation d'engins roulants et des piétons. C'est la conséquence de la pluie qui s'est abattue sur Conakry. Les autorités communales se sont aussitôt mobilisées pour dégager la voie, tout en dénonçant cette réalité. Samuel Temba Diolamo.
5: Plusieurs quartiers de Conakry ont présenté un visage peu reluisant ce samedi après les pluies. Au rond-point de Matoto, des ordures ont envahi la route et créé des bouchons. Fatoumata Camara, administratrice du marché, témoigne.
6: Les eaux de ruissellement drainent aussi les ordures du quartier par là. Donc, ce que vous voyez là ne vient pas que du marché. Ils racontent partout qu'il y a des ordures à Matoto. Et nous ne pouvons pas rester indifférents. Il faut que nous aidions les autorités qui ont pris l'initiative d'assainir.
5: Le chef de secteur de Matoto Centre accuse l'entreprise chargée de pré-collecte dans son secteur d'être souvent aux abonnés absents. Mamadou Touré.
7: Le père qui est dans notre quartier, il ne vient pas.
5: Absent. Mamadou Touré.
7: Le père qui est dans notre quartier, il ne vient pas. Je l'ai réclamé tout le temps.

0: constatons aujourd'hui que les caniveaux et les rigoles sont obstrués et la population n'est pas en train de se mobiliser autour de l'initiative gouvernementale en ce qui concerne la prévention des catastrophes. Donc aujourd'hui, c'est une préoccupation à la fois pour nous, les acteurs qui sont dans la protection de l'environnement, mais aussi pour ceux qui interviennent dans l'humanitaire. C'est vrai que les citoyens ont atteint un certain niveau d'incivisme chronique, mais je vais toujours continuer à accuser les chefs de quartier qui n'assument pas les responsabilités régaliennes par rapport aux enjeux auxquels nous sommes liés. Si aujourd'hui, le gouvernement a donné des orientations, c'est la commune a donné les orientations. Qu'est-ce qui empêche le chef de quartier à appliquer? Il y a des décrets que le président avait pris le 21 mars 2024. Il y a des décisions communales, il y a des arrêtés ministériels. Qu'est-ce qui les empêche, eux, de le faire? Donc, à quelque part, il ne faudrait pas que les chefs de quartier et les responsables des gestionnaires des lieux publics sabotent les résultats que nous avons déjà globalement obtenus.
1: Pour mettre fin à ce qu'il qualifie d'incivisme en Guinée, le président de la FIJIDEC plaide pour un durcissement des sanctions contre les citoyens qui jettent les ordures sur la place publique. Souri Camara est au micro de Amara Simba Silla.
0: J'appelle toutes les organisations de la société civile à rester de façon très, très rapprochée aux initiatives de la commune pour pouvoir maintenant accuser les maires, les responsables des élus locaux qui vont rester, qui ne vont pas prendre des actions préventives. Et aussi, au niveau du gouvernement, nous allons commencer à mettre la pression pour que le gouvernement puisse punir les autorités, en tout cas, qui ne sont pas en train d'assumer leur rôle régalien. Parce qu'à un moment donné, nous ne faisons que parler, il faut passer à la phase de verbalisation. Et nous allons continuer à renforcer l'opérationnalisation des brigades de salubrité qui sont gérées par les colonels dans les différentes communes pour que la population, à un moment donné, qu'on les oblige maintenant par la force pour pouvoir les protéger.
1: Ainsi s'achève ce bulletin d'information conduit par Ibrahim Khalil Mara, ici à la présentation Al-Hassan Kondé. Chers auditeurs, restez en compagnie de nos programmes. Merci, au revoir.
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0: Bonjour, chers amis enfants, chers auditeurs de Soleil FM, chers amis de la pépinière. Nous sommes ce matin à l'école fondamentale Hadja Mariam. C'est dans la commune de Sonfonia, au quartier Foulamadina. Ici, nous allons savoir ce que nos amis savent faire et aussi nous parlerons de la journée culturelle. Nous sommes à présent avec le fondateur de cet établissement et le chef comptable. Alors, on va se pencher vers eux. Monsieur le fondateur va nous dire en quelle année l'école a été fondée et surtout pourquoi il a créé cette école. Bonjour monsieur le fondateur.
1: Bonjour.
0: En quelle année cette école a été créée et surtout quel a été votre objectif pour la mettre en place?
1: Bon, je passerai par pour commencer par les circonstances dans lesquelles l'école a été créée. C'est dire que je suis en famille, j'ai beaucoup d'enfants à mon éducation, tous à l'âge d'aller à l'école. Mais très malheureusement, en ce moment, il n'y avait pas d'école de proximité à la maison. Quand les enfants, je les réunissais pour leur donner les cours à domicile, jusqu'à ce qu'il y ait eu au moins 20 enfants à la maison qui suivaient les cours des enfants en âge d'aller à l'école. Et ceux qui sont chez moi et les voisins. Finalement, je me suis dit, est-ce qu'il ne faut pas créer quelque chose pour entretenir ces enfants? Et c'est ce qui m'a envoyé à créer cette école. L'école s'appelle Hadja Mariam Keita, c'était le nom de ma défunte mère. Elle était là à l'époque. Et c'est ainsi que j'ai fondé l'école en la créant en 2020. En 2020, elle a été créée, elle a avancé petit à petit et les classes ont été construites en 2022. Et elle a été officiellement inaugurée en 2024. C'était le 19 mai 2024. Donc l'école a été commencée là, avec trois salles de classe. Et avec les parents, les voisins, les enfants de la concession, etc., etc. Finalement, les gens sont intéressés et nous avons commencé à évoluer. Avec trois salles de classe, aujourd'hui nous sommes à 9 salles de classe.
0: D'accord. Et comment les classes sont reparties?
1: Bon, les classes, nous avons... Parce que comme je le disais, l'objectif était de mettre, de scolariser des enfants non scolarisés et aussi de prendre des tout petits. Donc nous avons commencé par la maternelle. Trois salles de maternelle. Et les autres salles sont consacrées aux primaires, de la première à la sixième année.
0: Bonjour les amis, comment allez-vous?
2: Je vais bien.
0: Ça va?
2: Oui.
0: Ça va? Si vous avez la joie au cœur, tapez les mains. Oh, j'adore ça. Voilà, et à présent, nous sommes avec les tout-petits, toujours à l'école fondamentale Hadja Mariam, avec les tout-petits. Ils sont tellement mignons. Ah oui, ils sont très mignons. Alors, les maîtresses sont là. Bonjour, madame.
3: Bonjour à vous, vous allez bien?
0: Ça va. On trouve que la classe est calme. Comment vous faites pour les canaliser? Parce qu'on sait, avec les tout-petits, ce n'est pas du tout facile.
3: Vous savez, avec les enfants, c'est facile, c'est pas facile. Mais quand il arrive à les maîtriser, c'est très important.
0: Et qu'est-ce que vous faites pour les maîtriser? Parce que là, c'est calme, ça ne crie pas. J'adore quand ça crie, quand on dit « Non, va à ta place !» Mais ici, ça ne crie pas.
3: Non, comme nous sommes en plein cours, voilà pourquoi la classe est calme. Comme on travaille, les enfants sont tranquilles.
0: Alors, on va vous suivre. On va donc laisser la place à madame avec ses élèves. Et puis, on va suivre ce que nos amis savent faire.
3: Ça, ce sont les 7 jours de la semaine.

0: c'est toujours de la soirée.
1: Aujourd'hui, nous avons un effectif d'à peu près 450 élèves.
2: 450 élèves. Au début, vous l'avez créé avec combien d'élèves?
1: Bon, nous l'avons créé avec la famille, des enfants de la maison, parce que près avec 30 élèves de l'année suivante, en 2021, nous avons eu à peu près 70-100 élèves. Et au fur et à mesure, on avance aujourd'hui en 2026, nous sommes avec les 400 et quelques élèves. C'est comme ça que ça a progressé petit à petit.
2: Et là, nous sommes à la moindre section, de la petite section, on vient à la moindre section. Comment allez-vous, madame?
3: Ah, je vais bien.
2: Si quelqu'un est là pour perturber le cours ou qu'il ne s'assoit pas, comment vous faites pour le canaliser?
3: Je l'appelle, je lui parle un peu, petit à doucement, calmement. Je lui dis de faire doucement. Il est en train d'étudier. Je lui donne l'autre. Je lui caresse la tête. Comme ça, il s'assoit calmement.
4: Qui peut m'éduquer les fruits?
5: Les fruits sont la banane, oui, la pomme, oui, et la mangue. Vert, consonne, B, C, D, F, G, H, J, K, L, M, N, P, Q, R, S, T, V, W, I, Z.
2: Bravo! Bonjour les amis! Ici c'est la Zani. Ici c'est la grande section. Et comment

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1: Dis-moi les métiers que tu connais.
0: Le métier ça.
1: Oui.
0: Le docteur.
1: Oui.
0: Le policier.
1: Oui.
0: Le jardin.
1: Oui.
0: Le mécanicien.
1: Oui.
2: Madame, on a vu les efforts que vous fournissez parce que là, tout est venu de vous, tout est parti de vous. Si aujourd'hui les enfants savent écrire et puis ce qu'ils récitent, ils écrivent, donc c'est vraiment de l'effort que vous avez fourni. Alors, est-ce que vous pensez que tous ces enfants sont prêts à aller à la première année, l'année prochaine?
3: Oui, oui, je suis sûr, ils sont tous prêts pour aller en première année, oui.
2: Alors, qu'est-ce qui prouve cela?
3: Bon, on s'est bien préparé pendant l'année scolaire. Bon, ça a été d'autres, ça a été facile pour eux, mais d'autres aussi, ça n'a pas été facile. Mais on s'est adapté jusqu'à, j'ai fourni beaucoup d'efforts pour que cela puisse s'accomplir, oui.
2: Alors, pour aller en première année, qu'est-ce qu'il faut? Est-ce qu'il faut une attestation de fin de maternelle? Est-ce qu'il faut un habillement? Qu'est-ce qu'il faut pour aller en première année?
3: Bon, il faut une attestation forcément. On va faire ça même pendant la fin de l'année. Il faut encore des tauses pour dire qu'ils ont fini avec la maternelle, ils sont prêts pour aller au primaire maintenant.
2: Merci à vous et surtout bonne chance à vous et à vos enfants.
3: Oui, bonne chance à vous. Merci à vous.
1: Vous dites merci à madame.
4: Merci à madame.
2: Merci les enfants. Au revoir les amis. Alors, de la grande section, on sera à la première année. C'est là-bas, ils seront l'année prochaine. Suivez-moi. Et nous voici à la première année. Bonjour les amis, comment ça va ce matin? Bonjour monsieur.
5: Bonjour madame.
2: Ici, c'est la première année.
5: Oui, c'est la première année.
2: Oui. Donc, quand on est en première année, on se prépare pour la deuxième
5: année.
2: Alors, là, on vous trouve en plein cours.
5: Langage, dire ce qu'on fait. C'est très important.
0: Langage, dire ce qu'on fait. Madame Sobogi accompagne Fode à l'école. Fode arrive à la porte de sa classe. Il voit Marie au tableau. Fode demande, qu'est-ce que tu fais, Marie? Je écris les noms des objets et fruits au tableau. Un chapeau, une orange, des aubergines.
5: Merci à Faceli. Maintenant, je pose la question. Madame Sovoki accompagne qui à l'école?
4: Fode.
5: Qui accompagne Fode à l'école? Et lorsque Fode est arrivé devant de sa classe, il est rentré, non?
4: Oui.
5: Il a vu qui au tableau?
4: Marie.
5: Et lorsqu'il a vu Marie au tableau, il avait posé une question. Quelle était la question?
4: Qu'est-ce que tu fais,
5: Marie? Et Marie a répondu. Qu'est-ce que Marie écrivait au tableau?
4: Un chapeau, une orange, des aubergines.
5: Merci beaucoup, vous avez maîtrisé la leçon, très important.
2: Une très belle évolution. Avec les membres de la famille, aujourd'hui, on se retrouve avec près de 500 élèves. Est-ce que vous avez d'autres ambitions, c'est-à-dire faire le collège, le lycée, un jour?
6: Bien, nous, ce n'était pas tellement dans notre ambition, c'est pour qu'on nous ait appelé au départ école fondamentale, parce que nous aimons les tout petits. Nous avons pensé faire une école pour les tout petits, les soulager et prendre les enfants, les démunis qui sont à côté de nous. Mais comme vous l'avez dit, l'ambition est toujours naissante, avec aujourd'hui 9 salles de classe. Comme vous le voyez, la maison qui est derrière nous doit être en étage et toute l'école doit être modifiée. Et si cela est, avec

0: Dieu qui nous aidera les moyens et nous allons faire le collège, s'il peut être. C'est ça notre ambition. Allez, même au lycée, si tout va bien.
1: Alors, on va se pencher vers monsieur le chef comptable. Bonjour, monsieur.
2: Bonjour, madame. Je me nomme Diallo Bouakarchek, le chef comptable à l'école fondamentale à Djamaya Makita.
1: Alors, aujourd'hui, vous avez 9 salles de classe. À entendre monsieur le fondateur, c'est parti donc de la famille et aujourd'hui, on se retrouve à 9 salles de classe. Alors, au début, la scolarité était à combien? Et aujourd'hui, les parents payent combien comme scolarité?
2: La scolarité était à 75 000. Aujourd'hui, les parents payent à 110 000 francs seulement, pas beaucoup.
1: D'accord. Ça, c'est par mois ou bien par an?
2: Par mois.
1: Par mois. Pour tous les élèves, c'est la même somme ou bien c'est par classe?
2: C'est par différentes promotions. La maternelle, le prix est à part. La première année en quatrième année, nous avons un autre prix. On a la cinquième année à son prix, la sixième année aussi à son prix.
1: Est-ce que les parents s'acquittent? Parce qu'en tant que monsieur le fondateur, on a l'impression qu'il y a trop de solidarité, il y a la charité qui est là surtout. Est-ce que les parents s'acquittent comme il se doit?
2: On n'est pas du tout facile avec les parents. Donc nous sommes presque à 95% du recouvrement. Et le reste là maintenant, parce qu'il y a d'autres enfants qui ne viennent plus à l'école maintenant. Donc les parents ne s'acquittent plus maintenant comme au début de l'année.
1: Et quand c'est comme cela, est-ce que vous renvoyez les enfants? Comment ça se fait?
2: Nous leur donnons à chaque fois les petits, les bouts de papier, les rappels, les autres là pour donner aux parents, mais des fois il n'y a pas de suite favorable. Des fois on est obligé de le mettre dehors, mais vouloir mettre les enfants dehors, ça ne nous plaît pas du tout. Mais si les parents ne viennent pas là, on ne peut pas aller, c'est dans ça on trouve le salaire des anciens. Donc si le collectif des anciens n'est pas encore payé, là, on ne peut pas travailler. Et c'est, vous savez, dans ça qu'on doit trouver le salaire des anciens dans les conditions normales.
1: Est-ce que parfois l'année peut terminer, l'année peut finir et qu'il y ait des élèves qui n'ont pas encore payé?
2: Ça, c'est chaque année. Nous rentrons avec des fois avec des sommes exorbitantes. Que les parents n'ont pas appuyé, à chaque année c'est comme ça. Même l'année là, bon, quand même cette fois-ci, je pense que moins, ils seront au moins peut-être à 3% au moins qui ne seront pas appuyés quand même. Mais parce qu'il y a d'autres maintenant qui sont déjà partis. J'espère qu'ils. Bon, je sais pas. Certainement ils viendront quand même au début de l'année. Certainement.
1: On voit dans d'autres écoles, par exemple, là où mes enfants sont, on force les parents à payer les derniers mois avant de payer les premiers mois.
2: Bon, c'est comme ça aussi chez nous, mais à chaque fois, les parents viennent nous demander doléances que réellement, ça ne va pas du tout. Donc, nous sommes obligés d'accueillir ces enfants pour ne pas qu'on leur laisse comme ça à la maison. Donc, nous sommes obligés de les accueillir à l'école, afin que les parents puissent venir payer à chaque fin de mois, petit à petit, mais il y a d'autres maintenant qui ne s'acquittent pas du reste. Donc, ils préfèrent au moins rester sans payer le reste, quoi. Je comprends un peu. Voilà.
1: Et si par exemple un élève il finit pas de s'acquitter de sa scolarité et que l'année prochaine ce même élève revient, vous le recevez?
2: Bon, nous le recevons sur des conditions. Si les parents, au moins le parent accepte de payer au moins les dettes intérieures, par après maintenant ils viennent maintenant payer maintenant petit à petit jusqu'à ce qu'au moins puisse au moins compléter au moins la scolarité de l'enfant.
1: En tout cas, merci à vous. Est-ce que vous avez un appel à lancer aux parents?
2: Bon, j'aimerais lancer un appel aux parents qui doivent comprendre que nous sommes en nécessité d'argent. Donc, ils doivent au moins chercher à nous comprendre, à payer l'argent pour que nous puissions au moins payer les anciens. Si les anciens ne sont pas payés, les enfants ne seront pas bien formés. Et quand les enfants sont bien formés, c'est ce qui va dans notre intérêt. Donc c'est ça comme message, le message que vous pouvez lancer.
1: Alors, vous avez compris, c'était donc le chef comptable de l'école fondamentale Hadja Mariam Keta, assise à Foulamadina, dans la commune de Symphonia. À présent, sur ce même plateau, on reçoit le directeur et cette fois-ci, avec lui, nous parlons de la journée culturelle ou des journées culturelles, parce que c'est la fin d'année. Et ils ont déjà mis des choses sur place pour faire plaisir aux enfants une fois séparés. Alors, rebonjour à vous, monsieur le directeur.
2: Bonjour.
1: On parle avec vous des journées culturelles. qu'est-ce que vous avez mis sur place? Qu'est-ce qui va se passer? Ou qu'est-ce qui est en train de se dérouler même pendant ces journées culturelles?
3: Depuis le lundi déjà, on avait commencé. Actuellement, nous sommes en finale d'abord de l'interclasse. Donc, c'est aujourd'hui même qu'on va jouer la finale là. Après ça, le jeudi à venir, nous allons faire notre fête de classe. Après ça, le samedi 16, ça serait la kermesse. Donc, comme d'habitude, nous organisons et ça se passe très bien. Mais cette fois-ci, on a mis beaucoup d'activités en place qui parlent réellement sur l'éducation, surtout au niveau des élèves. En plus aussi, on a un peu, on va débattre sur, on va parler de plusieurs thèmes, à savoir, le niveau des élèves est faible. Actuellement, à qui la faute? Aux enseignants, aux élèves ou aux parents? Donc, nous avons des élèves qui vont débattre sur ces thèmes-là. Nous allons parler aussi de l'immigration clandestine. Alors, vous savez que c'est un fléau qui, vraiment, qui fait très mal, qui vide, si je peux dire, presque l'Afrique. Donc nous voulons ce jour-là que des élèves arrivent à convaincre soit les parents ou les amis et sur ce fléau. On va débattre les avantages, les inconvénients, quels sont par exemple les chemins à suivre, quels sont les problèmes qu'ils rencontrent et quelles sont les solutions qu'il faut aussi donner par rapport à ça. Parce que nous voyons avec le projet Simandou, c'est un projet qui tient vraiment à cœur au président. Et c'est un projet, normalement, qui doit rassembler tous les Guinéens, qui doit permettre de réduire réellement ce qu'on appelle l'immigration. On va parler de ça. Et aussi, en troisième position, nous allons parler de l'excision. Mais l'excision, d'autant disent que c'est une bonne chose, d'autres disent que c'est une mauvaise chose. Donc, il y aura des élèves qui sont pour et des élèves qui sont contre. Donc, ces élèves-là vont venir débattre. Chacun va défendre la partie qu'il a.
1: D'accord, le pour et le contre.
3: Le pour et le contre. Après aussi, nous allons danser, nous allons chanter, nous allons jouer. Il y aura aussi l'élection Miss et Master. Vous savez, on ne peut pas faire une kermesse sans ces trucs-là. Il y aura aussi des artistes qui seront invités pour faire plaisir aux élèves.
1: Bonjour ma copine.
4: Bonjour madame. Je m'appelle Fatma Tassoumaoul. Je fais la sixième année.
1: Et maintenant, vous avez des épreuves en géographie. Comment vous trouvez les questions?
4: Les questions sont... C'est très bon. J'ai aimé comment on fait. Je m'appelle Mamadou Diallo. Je fais la sixième année à l'école fondamentale à Djamaria Makeita.
1: Comment vous trouvez le sujet?
4: Le sujet, c'est un peu facile. Je m'appelle Catherine Daniel Lama. Je suis élève de la sixième année à l'école fondamentale à Djamaria Makeita. Le sujet est un peu facile.
1: Pourquoi c'est facile pour toi?
4: Parce qu'on a déjà vu en classe.
1: Apparemment, le sujet est facile pour eux. Pourquoi vous n'avez pas choisi ce qui est plus difficile?
0: Mais écoutez, ils disent que c'est facile, mais c'est parce que je pense qu'ils ont bien révisé. Vous savez, le sujet, quel que soit le sujet, si un enfant est bien préparé en amont, donc quel que soit le sujet, il pourra faire au moins 60 à 70% du sujet.
5: Regardez l'exemple ici. Le mot bas, on a cherché nulle part pour le renvoyer ici. Et puis on a obtenu encore là qui est un article. On a codé les deux syllabes pour pouvoir obtenir le bas là. Maintenant, pour que ça soit un mot qui a un sens, il faut encore ajouter mon troisième. Regardez à la fin, on dit mon tour est un instrument de musique. Maintenant, la première phrase, ça va vous aider à faire quoi? À trouver le mot de base. Quand je dis c'est un instrument de musique, comment tu vas voilà? Tu as déjà trouvé le voilà. Maintenant, comment vous réfléchir pour dire les instruments de musique? Est-ce que c'est la guitare? Est-ce que c'est le tam-tam? Je ne sais même pas, est-ce que c'est la flûte? Donc, vous allez commencer à réfléchir sur les instruments de musique.
1: Alors, merci à vous. Est-ce que vous avez un message à lancer aux parents, aux auditeurs?
3: J'aimerais remercier quelqu'un qui est là d'abord. Mon fondateur, M. Diallo, le fait qu'il a eu confiance en moi parce que il m'a nommé jeune. J'étais très jeune. Moi-même, je me disais un peu est-ce que j'allais tenir. Mais comme je suis une personne, je suis un compétiteur, et dans tout ce que je fais, tu me donnes quelque chose, je ne te dirai jamais je ne fais pas. Mais je fais la manière dont je peux. je cherche à toujours augmenter. Donc je vous remercie pour la confiance qu'il a mis en moi. Parce que je suis venu trouver plein de personnes ici. Plein de personnes, et des gens qui ont fait 10 ans, 15 ans dans l'enseignement. Moi, ma deuxième année, sont même nommé comme directeur. Et je pense, j'espère que j'arrive au moins à lui satisfaire un peu. Ce que je dirais aux parents, vous savez, ici, en tout cas nous chez nous, c'est le mérite. C'est-à-dire quoi? Un enseignant, tu n'as pas le niveau, on te remplace. Donc, c'est pourquoi vous voyez à chaque fois le niveau de nos élèves aux examens nationaux, ça se passe très bien. Parce que c'est la base.
6: Kindi, lève-toi. Tu vas me réciter deux fois.
7: Deux fois un, deux fois deux, quatre, deux fois trois, six, deux fois quatre, deux fois cinq, dix, deux fois six, douze, deux fois sept, quatorze, deux fois huit, sept, deux fois neuf, 18, deux fois dix, 20.
6: Applaudissez pour Kylie.

0: avec les élèves, d'abord à 8 heures, l'accueil compte beaucoup. Il faut savoir comment accueillir les enfants. Et en tant qu'enseignant, hein, il faut être souriant. Hein, avec les enfants me comprennent beaucoup. Hein, je suis toujours dans la joie avec les enfants. C'est ça.
1: Donc, ce que je dirais aux parents, d'envoyer leur enfant à l'école fondamentale de Yagamarama Keita. Chez nous, c'est le travail, c'est la rigueur et c'est le sérieux.
2: Le choix des enseignants revient au fondateur ou au directeur? Monsieur le fondateur.
3: Dans les conditions normales, quand les gens déposent leur candidature, j'examine la candidature et je propose au directeur. Et généralement, comme il le dit, ça ne se fait jamais isolé, quoi. Quand on est enseignant, on l'est. Donc toujours, c'est le directeur qui voit et on essaie, parce qu'il y a un contrat qu'on met entre nous. Le contrat dit que, à son article 4, si un enseignant est pris pour l'école, il est mis à l'essai pendant un mois. Si au cours de ce mois, il donne satisfaction, on le retient. Le cas contraire, on le remet. C'est là notre méthode et c'est ce qui est écrit dans le règlement intérieur. Donc le choix des enseignants, ça dépend d'abord des besoins. Quand nous avons besoin, nous lançons l'appel. Et quand nous recevons les candidats, on les teste ensemble. Ceux qui sont retenus, pendant un mois, s'ils tiennent bien, ils continuent avec nous. Le cas contraire, on les remercie.
2: D'accord. Est-ce que monsieur le fondateur a un message fort à lancer?
3: À ceux qui nous suivent, nous leur disons merci déjà. Et nous leur disons aussi de porter confiance en nous. Ceux qui sont là déjà, portent confiance en nous parce que chaque année, ils voient les résultats. Ce qui est important dans l'enseignement, c'est le résultat. Comme je le disais tantôt au départ, je suis un ingénieur de formation. J'ai fait cette formation, je connais former les enseignants, je connais former les directeurs. Donc je suis ingénieur de formation, non seulement formation à distance, mais aussi ingénieur de formation en présentiel. Donc pour ça, j'ai la facilité, n'est-ce pas, de former mes élèves, mes étudiants, mes enseignants, mais aussi, n'est-ce pas, de diriger les directeurs. Donc, je demande à chacun d'envoyer les enfants à cette école. Ils ne le regretteront jamais. Ils vont toujours avoir de la satisfaction, comme on l'a toujours fait. Puis, en tout cas, que nous sommes là, nous avons eu la sixième année, nous avons ouvert la sixième année. Chaque année, nous avons les 100% à l'admission. Donc, c'est ce que j'ajouterai pour inviter les parents à venir. Ils le savent tous. Nous sommes rigoureux et nous sommes sur les principes. Un élève, quand tu es à l'école, tu n'as pas appris tes leçons, tu es obligé d'apprendre. Et j'ai la chance que c'est mon directeur qui a instauré cette situation. Et tous les élèves, chacun à son niveau, connaît d'abord la leçon qu'il a à apprendre au lendemain avant de rentrer en classe. Donc il a eu cette tactique et vraiment, ça nous réconforte.
2: Merci à vous, monsieur le fondateur. Ce qui est sûr, les encadreurs sont très jeunes, hein? Il n'y a que des jeunes. Commençons par le directeur.
3: Oui, ce sont des gens, ce sont des jeunes recrutés qui ont déjà fait l'université à la recherche d'emploi. Et je crois qu'ils sont capables et j'encourage tout le monde à apprendre ces jeunes qui peuvent leur aider beaucoup. Donc c'est ceux qui nous aident ici et c'est vraiment ça va.
2: Merci à vous et surtout bonne fin d'année scolaire à vous, chers auditeurs de Soleil FM. Chers amis de la pépinière, en tout cas, ce fut un réel plaisir pour moi de vous servir encore ce matin dans la pépinière sur Soleil FM. Et voilà, donc c'est la fin de notre entretien, c'est la fin de notre émission. Nous étions à l'école fondamentale Hadia Mariam Keita, sise à Fula Madina, dans la commune de Sanfonia. Alors j'espère que vous avez été émerveillés. Moi en tout cas, je suis émerveillée et on se dit à la prochaine fois. Au revoir.
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1: C'est un plaisir de vous savoir nombreux à l'écoute de Tribune de l'éducation, l'émission consacrée au système éducatif. Les nouvelles technologies de l'information et de la communication sont de plus en plus utilisées dans les établissements scolaires. Si ces technologies facilitent l'échange d'informations et favorisent la collaboration entre enseignants, élèves, parents et l'administration scolaire, leur intégration présente des défis par endroits. C'est le cas en Guinée où élèves, enseignants ne font pas une utilisation rationnelle des outils numérique. Du coup, cela entraîne de lourdes conséquences. Alors, quel est l'impact des NTIC dans la formation des élèves guinéens? Élément de réponse dans cette émission avec notre invité Ali Kaba. Il est enseignant, formateur au CFP de Matoto, conseiller pédagogique. Monsieur Kaba, bonjour.
2: Bonjour, monsieur So.
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1: Alors, Monsieur Kaba, nous parlons avec vous aujourd'hui des nouvelles technologies de l'information et de la communication dans les établissements scolaires. Aujourd'hui, bon nombre d'élèves, d'encadreurs utilisent ces éléments. En tout cas, c'est devenu un outil incontournable.
2: Oui, Monsieur Sou. Et je dis bonjour aux fidèles auditeurs de la Radio Soleil. Et une fois n'est pas coutume, nous sommes devenus maintenant des partenaires. Je viendrai exposer aujourd'hui ce que j'ai vécu. Et pendant que je gérais certaines écoles privées et pendant que aussi je suis actuellement en contact permanent avec les écoles, les expériences que j'ai vécues, c'est ce que je viendrai exposer. Je ne suis pas un expert à la matière, mais comme je suis du système éducatif, je viendrai voir. Nous tous, nous sommes conscients aujourd'hui que l'utilisation de la technologie, de la nouvelle technologie dans l'éducation moderne est un sujet très important, comme vous avez planté dans le décor tout de suite. Mais de nos jours aussi, nombreuses écoles ou établissements d'enseignement intègrent de plus en plus ces outils de la technologie moderne. Donc, il est important, voire pour nous nécessaire, qu'on analyse les avantages et les inconvénients de ces outils et de la technologie d'information et de la communication. Donc, ces outils, nous les voyons très souvent au niveau des écoles. Ça se représente sous forme d'ordinateurs, de téléphones Android, d'autres types de téléphones qui sont portables. Les tablettes, je vais parler des tablettes qui sont au niveau que les étudiants sont munis de ça et pour mener aussi des recherches. Comme je l'ai dit, nous allons voir tout de suite les avantages et les inconvénients de ça. Et à tout éducateur quand même conscient, ou tout chef d'établissement, ou tous ceux qui sont dans le système éducatif, car c'est quand je dis le système éducatif, c'est les autorités, la famille et l'élève en question. Donc les trois piliers, ça nous interpelle tous quand même de faire une analyse concrète de la situation, c'est-à-dire voir quelle est l'utilité et quelles sont les conséquences.
1: Surtout voilà, l'utilité, parce que le Premier ministre même a annoncé dans les prochains mois, les prochaines années, les élèves en tout cas qui sont à l'école primaire, chacun aura une tablette pour dire que aujourd'hui c'est important.
2: C'est très important.
1: Voilà. L'idée est bonne parce que c'est pour permettre quand même aux élèves, aux étudiants d'en disposer, vu que aujourd'hui vous avez parlé d'intégration, il faut intégrer quand même ces nouvelles technologies dans la formation.
2: Oui. Et, monsieur So, excusez-moi, avant d'aborder même le but du sujet, moi je vois que ça colle à des principes didactiques. Les principes didactiques de l'enseignement, nous avons par exemple le caractère scientifique de l'enseignement. C'est-à-dire que dans chacune des matières, votre enseignement, votre matière évolue en fonction du développement de la science. Donc actuellement, la science a développé, voilà pourquoi on découvre de nos jours réellement certains outils qu'on ne connaissait pas avant et qui peuvent faciliter le processus apprentissage, enseignement-apprentissage, qu'on ne connaissait pas. Avant, si le professeur était au tableau, il passait les journées à expliquer, à préparer aujourd'hui. Il y a des outils qui lui facilitent. Au bout de 5 minutes déjà, il a ce qu'il a besoin. Vous comprenez? Donc, on ne connaissait pas ça. Donc, ça règle.
5: Donc c'est, ça colle ici à ces principes didactiques qui est le principe didactique de caractère scientifique de l'enseignement.
1: Et ça c'est important, M. Kaba, d'autant plus que on a vu ici des enseignants, c'est malheureux, qui utilisaient des anciennes préparations qui dataient de très longtemps, parce que justement ils ne pouvaient pas avoir ces
5: outils. On en avait même discuté ici. C'est qu'il n'y avait pas une évolution de la chose-là. L'enseignant directement, c'est le même résumé de chaque année. Donc, il faut s'en remettre en cause quelquefois.
1: Et ces outils-là permettent justement.
5: Et ces outils-là permettent réellement de faire ça-là. C'est que j'ai dit que ça répond au principe de caractère scientifique de l'enseignement. Deuxième principe aussi que j'ai beaucoup apprécié, l'accès. Il y a un principe qu'on appelle le principe d'accessibilité. Il faut que l'enfant puisse avoir accès au contenu de ce qu'on enseigne, au contenu de l'apprentissage. Donc aujourd'hui, ça facilite. Et c'est l'un des premiers avantages que j'ai ici, là. Ça permet à l'enfant, effectivement, d'accéder au contenu de la chose. Ça veut dire, outre même que l'explication du professeur qu'il reçoit en classe, réellement, l'enfant même a la capacité, avec la maîtrise des outils, rentrer et naviguer vers d'autres sites, vers d'autres auteurs pour mieux s'enrichir, plus que même le résumé qu'il a reçu en classe. C'est l'un des avantages les plus importants. Donc voilà pourquoi on dit que ça permet à l'accès des étudiants au contenu. Pourquoi on dit que ça permet à l'accès des étudiants au contenu. Donc il devient plus performant

0: compétences, les enfants qui recherchent réellement, et ils peuvent avoir d'autres idées qu'ils n'ont pas découvert au niveau du professeur en classe. Donc ils deviennent très très compétents. Et ils peuvent même rappeler, parce que M. Sou, on dit que l'enseignement aussi c'est donner et recevoir. Et avant, on recevait toujours des données de nos professeurs. Et mais qu'est-ce que les professeurs recevaient de nous? Donc ça devient une méthode interactive.
1: Voilà, c'est important, oui. Puisque avec lorsqu'on a instauré ici le système LMD, vous le savez bien, beaucoup d'étudiants se sont plaints, oui. Faute de documents, parce que généralement les professeurs les demandaient d'aller eux-mêmes faire des recherches.
2: Ils disaient au niveau des bibliothèques.
1: Voilà, ils ne disposaient pas. Maintenant, avec ces outils, je prends que toutes et les informations, voilà, il y a assez de livres, il y a assez de documents qu'ils peuvent consulter, donc ils peuvent avoir accès sans forcément passer par les bibliothèques.
0: Vous voyez, M. So, et avec ça encore les outils, le professeur devient comment? Il s'économise en temps, il devient maintenant un facilitateur, un guide au niveau des... C'est lorsque tout le monde en dispose directement, le professeur devient un facilitateur, un guide. Il ne fera que guide et guide et quelqu'un qui oriente les élèves. Donc déjà, et l'élève même a la capacité, la compétence est où? Il aura la capacité lui-même de former ses propres résumés, hein, qui n'est pas celui du professeur. Et aussi, le deuxième, ça améliore les résultats scolaires. Ça, c'est au niveau préuniversitaire. L'enfant qui a des connexions là, équipé, qui a la possibilité de naviguer et de lire et de, en fonction des différentes matières, en fonction de l'orientation des professeurs, il fouille beaucoup. Donc, ça va améliorer ici ce qu'on appelle ses résultats scolaires. Ensuite, ces résultats sont améliorés, mais l'enfant aura des idées, des initiatives même, outre en dehors de la classe. Je ne sais pas si vous comprenez.
1: Oui, vous avez parlé de l'espèce de créativité.
0: De créativité.
1: Voilà, c'est parce que s'il y a là, d'autres initiatives, il peut lui aussi être indépendant par rapport à ce qu'on lui donne.
0: À ce qu'on lui donne, voilà. C'est l'indépendance-là que je voulais vous parler. Et, comme vous le voyez, l'enfant devient indépendant.
1: Voilà, parce qu'aujourd'hui, il y a beaucoup d'élèves qui attendent tout du professeur. Alors que eux-mêmes, ils doivent faire, comme vous l'avez dit, des démarches, avoir des initiatives, aller chercher, ne pas tout attendre, professeur, parce que vous avez parlé du système donner-recevoir.
0: Donner-recevoir, oui. Aujourd'hui, si vous remarquez dans les lycées, j'ai compris quelque chose, que les professeurs, vers ces temps-là, réellement, donnent des thèmes à des enfants. Et réellement, ça l'est venu, c'est l'un des avantages, c'est que ça facilite aussi le travail du groupe. Ça crée ici une synergie entre les enfants, une collaboration. Et ça les amène même à créer des projets collectifs des élèves. Donc, aujourd'hui, quand on leur donne les thèmes d'exposé, dont l'école ne dispose pas des documents, ou une source de bibliothèque, ils partent vers les cyber. Et même, ils font leurs propres recherches, ils font leurs propres résumés, et ils viennent exposer devant la classe. Et ça enrichit le débat. Et ça crée ici une idée, un dialogue facile entre l'enseignant et l'apprenant. Voilà l'une des importances très capitales aussi de la technologie, l'insertion de la technologie dans l'enseignement. Aussi, quand les élèves, librement à la maison, utilisent pour ceux qui ont les possibilités, parce que ce n'est pas tous les élèves, ceux qui ont les possibilités, que ce soit les téléphones Android ou les tablettes à la maison, l'enfant est géré. Il y a une gestion. Les parents ont la main mise sur les enfants par rapport à ceux qui sont dans la rue. L'enfant est occupé à mener des recherches. L'enfant est occupé à faire... Donc, je vais dire ici que il y a une sécurité parentale ici autour de cet enfant qui n'est pas exposé. Ce que je vais dire à la délinquance juvénile, il n'est pas exposé à des mauvaises compagnies. Il n'est pas exposé au danger aujourd'hui que nous déplorons tous aujourd'hui avec certains jeunes qui sont dans la rue. Donc cet enfant améliore sa capacité intellectuelle avec ses outils. Donc, autre avantage des INTIC, c'est qu'elle accroît l'intérêt avec les ressources riches, surtout quand les enfants ont la possibilité, lorsque... Je parlais de libertisme, une leçon à mes élèves. Mais on n'avait pas l'image. Donc,

0: allaient faire recours à notre centre informatique. Et ils avaient la possibilité de nous offrir des connexions et qui nous permettaient de voir les vidéos, les films de libertisme. Libertisme, c'est la méthode naturelle de la gymnastique. Donc, ces jours-là, quand même, les enfants ont bien compris le contenu de la leçon par rapport à les explications, l'exposé qu'on avait fait en classe.
1: Théorique, donc, parce que là, ils voient...
0: ils voient l'image, voilà. Donc, ça aide, ça aide. Autre avantage aussi, ça permet aux étudiants, M. Sow, de suivre les cours à distance. C'est un facteur important, que ce soit au niveau universitaire et que ce soit d'autres professeurs qui sont en contact avec certains. Donc, ça permet effectivement de suivre les cours. À distance, c'est-à-dire outre que leur professeur, même le jour, ils peuvent avoir la chance de profiter de la compétence d'un autre professeur qui n'est pas de leur. Et ça peut leur permettre aussi de créer un dialogue, même des étudiants qui ne sont pas en Guinée, mais de mettre l'échange entre étudiants et étudiants, l'interaction entre les étudiants qui ne sont pas des mêmes pays. Les intiques arrivent à faciliter ça. Donc j'appelle les intiques, c'est la nouvelle technologie d'information et de communication. Donc ça permet de faciliter cela. Réellement, donc en somme, il y a beaucoup de côtés positifs que nous voyons à l'utilisation de ces choses-là. Mais à part de ça, M. Sow, il y a aussi quelques conseils. Avant de commencer d'utiliser ces intiques, ces outils, quand je parle des intiques, je reviens, c'est la nouvelle technologie de l'information
1: et de la communication.
0: De la communication. Donc, il y a des conseils à donner.
1: En principe, il faut préparer.
0: Il faut préparer. Quels préparer, les préalables que je vais te dire. Quels sont ces préalables d'abord? Il faut d'abord maîtriser réellement l'utilisation de ces outils. Il faut savoir les utiliser. Donc, ces conseils, d'abord, c'est les écoles qui sont en train d'implanter aujourd'hui ces outils dans leur établissement. Donc, il faut chercher quelqu'un qui est compétent de la matière et qui peut les utiliser. Et qui peut apprendre les élèves aussi comment utiliser. Et dans quoi il faut utiliser.
1: On revient sur cet aspect parce qu'aujourd'hui, on voit bon nombre, notamment d'élèves, qui sont en contact avec leur téléphone, avec les tablettes, et n'ont pas une préparation préalable.
0: Au préalable.
1: Voilà, du coup, voilà. Ils se demandent réellement comment utiliser. Et il y a beaucoup même, par rapport aux recherches, qui ne savent pas le faire. Il faut passer par quelqu'un d'autre pour pouvoir s'en sortir.
0: Effectivement. Donc, moi, quand même, on m'avait conseillé. Quand j'apprenais ces choses-là, on m'avait conseillé, dit, bon, M. Kaba, il faudrait qu'on vous montre ces outils. Ces outils, il faudrait les utiliser comme un moyen, mais pas une fin. Donc, mets ça dans ta tête, que c'est un outil, c'est-à-dire que c'est un moyen. Donc, tu dois les utiliser, c'est comme dans nos préparations, on nous dit le matériel didactique. Je ne sais pas si vous avez vu dans les rubriques de la préparation. Donc, c'est un outil, c'est un matériel que tu dois utiliser pour faire assimiler une connaissance. Mais ne pensez pas que ça soit un fait. Et surtout, il faut dire, insérer dans la tête, dans la salle d'informatique, aux élèves que c'est un outil et ce n'est pas un jouet aussi. Ce n'est pas un truc de jeu. Et c'est lorsque les enfants ont dans leur tête que l'outil qu'ils ont sous la main, c'est un jeu, réellement, ils passent tout le temps à l'utiliser. Donc, c'est non-stop. C'est non fait. Donc, on ne fait qu'utiliser ces choses-là. Donc, c'est important de donner ces conseils-là aux enfants avant d'abord l'utilisation. Mais qu'est-ce qui est préalable? C'est la préparation de ces enfants à l'utilisation de ces outils, à ces technologies d'information et de communication. Surtout l'ordinateur d'abord. Il faut que l'enfant puisse d'abord apprendre quoi? Les claviers. Comment l'utiliser? Et surtout, après ça, comment naviguer? Comment conserver les données de recherche, comment fermer. Donc, il y a toute une gamme de préparation que l'instructeur doit donner à l'enfant. Mais ensuite aussi, lui montrer quand il faut utiliser ces intiques et dans quel but il faut utiliser ces intiques. C'est-à-dire, pourquoi je dois l'utiliser. Voilà. Le pourquoi je dois l'utiliser et je dois recevoir quoi? Quelle est l'importance pour ma personne? Lorsque c'est situé, l'enfant est situé dans ce cadre-là, réellement, il y aura un bon usage de ces outils.
1: Voilà, il faut faire une utilisation rationnelle. Mm-hmm. Voilà, pourquoi je dois utiliser, oui. Comment aussi je dois utiliser.
0: Comment je dois utiliser. Mm-hmm. Voilà. Et comment je dois conserver ces données. Donc, l'instructeur doit être donné ça. Mais aujourd'hui, c'est ce qui manque. Par exemple, les enfants qui ont des portables, un autre outil qu'ils ont dans les mains, les bébés, ils ne savent pas quand est-ce qu'il faut utiliser, comment utiliser, dans quel but il faut utiliser. Donc, dès que ça vient dans la tête seulement, on fait sortir
1: Le téléphone. Pour beaucoup, le téléphone, c'est d'abord, c'est vrai, un outil de communication. Il faut appeler, il faut écrire des messages. Mais aussi, c'est un jeu, parce qu'il y a plus de jeux dans le téléphone que d'informations utiles par rapport à leur
0: formation. Voilà, M. Sow. Donc, il y a toutes ces gammes-là. Donc, c'est des conseils préalables qu'il faut donner. Donc, ça procure beaucoup de... Outre que ces avantages directement, le préalable doit être ça. Quand est-ce qu'il faut utiliser ? J'utilise le téléphone, j'utilise ma tablette, j'utilise mon ordinateur. C'est pourquoi je dois mener des recherches. À quel site je dois visiter? Toi, enseignant, qui dois venir maintenant enseigner dans ton enseignement, dans ton cours aujourd'hui, vous avez une leçon à préparer. Vous avez préparé une leçon. Mm-hmm. Mais c'est les nouvelles technologies, là, M. Sow, que vous devez utiliser en tant que support ou en tant que matériel didactique. Vous devez vous poser la question là. Est-ce que c'est en tant que support? Le support, c'est ce qui aide le maître à dispenser le cours. Mais le matériel didactique, c'est ce qui est en rapport avec la leçon du jour. Vous comprenez? C'est le matériel didactique. Est-ce que c'est le contenu que vous devez l'utiliser? Par exemple, je dois vous faire découvrir, par exemple, les États-Unis en géographie. Donc, les images qui sont là, réellement. Donc ici, l'ordinateur devient quoi? Un outil, mais un matériel didactique. Parce que c'est en rapport, le contenu qui est dedans est en rapport avec la leçon de géographie que je dois vous enseigner aujourd'hui. Donc, rien que ce soit ça, mais pas pour autre chose. Voilà ce que je vais dire. Ça, c'est le préalable. Mais là, c'est le professeur qui manipule. Vous comprenez? Et les enfants ne feront que visualiser les images ou voir les commentaires. Là, ça peut être utilisé dans les cours. Mais quand l'enfant seul, maintenant, en contact avec les outils, voilà ce qu'il doit intégrer dans sa tête. Donc, que l'appareil qu'il est en train d'utiliser, ou l'objet qu'il est en train d'utiliser, est un moyen d'information et de communication. Mais ce n'est pas un sujet. Il l'utilise pour un objet, un objectif. Il l'utilise pour avoir un résultat. Et un résultat qui est bénéfique pour lui. Parce que le besoin est là. Et c'est pour satisfaire ce besoin-là qu'il doit aller le plus rapidement que possible. Parce que, aussi, les intiques permettent effectivement à faire des recherches rapides. Avant, quand on avait un thème de mémoire à présenter face à un jury, il y en a qui pouvaient faire un an. Il y en a qui pouvaient, lorsqu'il s'agissait de présenter sa thèse, on pouvait faire un mois. Mais aujourd'hui, le temps est réduit à cause de ces intiques-là, parce qu'avec la facilité, on peut parcourir plusieurs documents, on peut avoir plusieurs sources de documentation pour pouvoir utiliser en un clin d'œil, faire un résumé, faire des synthèses et aller se présenter devant un jury pour présenter sa soutenance. Donc voilà quelques avantages que je pouvais exposer.
1: Voilà, sur l'FM Frimune de l'éducation, nous sommes avec Ali Kaba, maître formateur au CFP de Matoto, conseiller pédagogique. Avec lui, nous parlons de l'impact des nouvelles technologies, de l'information et de la communication sur la formation des élèves. Alors, avant de parler des inconvénients, Monsieur Kaba, vous avez parlé de préalable. Aujourd'hui, c'est vrai, bon nombre d'élèves d'encadreurs ont des téléphones, c'est beaucoup plus facile d'en avoir, mais les tablettes, c'est un problème. Mais vous avez parlé aussi d'ordinateurs. Ah là, c'est un autre problème parce que beaucoup d'écoles n'en disposent pas. Peut-être qu'il n'y a que quelques écoles privées qui ont des centres d'informatique où des élèves viennent, mais là aussi, c'est un problème parce que peu d'ordinateurs, assez d'élèves.
0: C'est que le coût, aujourd'hui, le coût n'est pas abordable. c'est des études performantes, mais que le coût n'est pas abordable. Ni les élèves ne peuvent pas s'en procurer, parce que vu le prix. Et deuxièmement, les écoles aussi, surtout les écoles publiques, n'en disposent pas. Même à l'intérieur du pays, il y a peu. On va me dire non, on est en train de le faire, non. Il y a un besoin criard de ces outils-là. Vu quelques importances que j'ai, quelques avantages que j'ai bien, et c'est quelques avantages que j'ai bien de citer. Et à l'école, on avait compris, prenons après une évaluation, M. Sow, pour avoir des résultats les plus facilement que possible, avec le système Excel, avec plus de 200 élèves, il suffit seulement de saisir les notes des enfants. Au bout de quelques secondes, ou au bout de quelques minutes, vous avez le classement.
1: Oui, ce qui fait qu'aujourd'hui même, les résultats au niveau des différents examens, c'est rapide à en avoir. Sinon, avant, il fallait attendre un mois, deux mois
0: avant d'avoir ces résultats. C'est l'un des avantages des nouvelles technologies d'information et des choses. Et directement, voilà les milliers d'élèves qui font le bac. Et vous avez vu. Donc, c'est important que l'État, seul l'État qui peut résoudre, et les fondateurs qui ont les moyens, qui peuvent résoudre. Parce que ils ont un impact très positif dans le système éducatif. Mais tout dépend, M. Sow, aussi de l'usage que nous faisons, le but que nous voulons utiliser ces INTIC, c'est-à-dire ces nouvelles technologies. C'est l'un des cas que je viens de vous dire comme ça. Donc une école qui ne dispose pas, parce que nous venons de découvrir un système dans une des écoles privées, quand même, et ça dépendait du génie de notre informaticien qui a créé une base de données au niveau de la direction des études. Une fois que les résultats sont là, par classe, les enfants sont enregistrés par un PV et les notes sont là. Une fois qu'ils traitent les données, non seulement nous avons le classement par ordre de mérite, et aussi, nous avons les bulletins. J'ai su qu'il a travaillé avec l'État parce qu'avec le BEPC actuellement, on a les relevés de notes. Et au baccalauréat aussi, on a les relevés de notes. C'est les mêmes choses qu'on a implantées dans cette école. Donc, les évaluations terminent. Dès après, dans une semaine ou une semaine, quelques jours, on a les résultats et les bulletins. Ça nous a facilité même les résultats, les évaluations mensuelles. Parce qu'à chaque mois aussi, il fallait attendre le mois prochain ou bien la moitié du mois prochain pour proclamer les résultats. Mais aujourd'hui, on a une telle facilité, réellement. Et on a créé aussi d'autres logiciels aussi à travers les INTIC, le contact avec les parents d'élèves. C'est que c'est les couleurs. Vous avez, il y a la couleur jaune, il y a la couleur rouge et il y a cette couleur blanche. Donc le parent installe cette application dans son téléphone, voyez, en contact avec l'école. Donc à partir de la maison, si aujourd'hui il rentre dans l'application là, c'est la couleur jaune qui domine, c'est un exemple, ça veut dire que la fréquentation de son enfant n'était pas si appréciable. C'est qu'il venait quelques jours à l'école et d'autres fois il ne venait pas. Donc sa rentabilité à l'école est moyenne. Si c'est la couleur rouge qui apparaît, donc ça veut dire que l'enfant là, réellement, est nul.
1: Il ne vient même pas
0: à l'école. Donc le parent, on sait d'une institution privée, si c'est blanc, c'est RAS. Donc l'enfant participe au cours, l'enfant a de très bonnes appréciations au niveau des professeurs, donc directement, on a ainsi à installer. Donc j'ai beaucoup apprécié, beaucoup de parents ont adhéré à ce système. Au lieu de se déplacer tous les jours, alors monsieur, ça va monsieur Sow, vous allez bien? Est-ce que mon fils tel est à l'école? Est-ce qu'il suit les cours? Quels sont ces... L'enfant, le parent peut suivre les données réellement, c'est-à-dire... À partir de son téléphone, son enfant, au point de vue rendement, au point de vue fréquentation au niveau de l'école. Ça, c'est des avantages des INTIC. Aussi le partenariat avec d'autres ONG, les INTIC nous ont beaucoup facilité ça. C'est-à-dire les nouvelles technologies d'information nous ont beaucoup facilité et ce qui a permis à d'autres écoles aussi de bénéficier réellement des données surtout des besoins criards en documentation, parce que nos besoins sont toujours exprimés, par exemple à une ONG qui est jusqu'en Belgique, et on n'a pas les moyens, vous voyez, de les envoyer et de les faire déplacer toute une équipe pour nous. Mais ici, ils peuvent être en interaction avec la direction, en les exprimant les besoins. Et les élèves même, ils sont en contact direct avec les élèves à travers la vidéoconférence. Donc, vous avez vu, tout ça là, ça a facilité le partenariat avec ces écoles-là. Et ça a été très bénéfique pour l'école. Donc, on a beaucoup... On peut passer toute une journée
1: à parler des avantages.
0: Voilà,
1: sur la FM, Ali Kaba, maître formateur au centre de formation professionnelle de Matoto Conseil Pédagogique. Nous parlons de l'impact des nouvelles technologies de l'information et de la communication sur la formation des élèves. Monsieur Kaba, on a parlé des avantages, mais aussi des inconvénients, parce que depuis l'émission, je l'ai dit tantôt, si ces nouvelles technologies facilitent les échanges d'informations, favorise la collaboration entre enseignants, élèves, parents. Il faut dire que leur intégration présente aussi des défis par endroit. Donc, il y a des inconvénients aussi.
0: Oui, il y a des inconvénients, M. So. Surtout l'utilisation excessive des NTIC peut entraîner aussi des problèmes tels que, si c'est dans le milieu scolaire, ça amène la distraction.
1: Quand
0: l'enfant vous dites, devient distrait.
1: Voilà, quand vous dites l'utilisation excessive,
0: c'est-à-dire en permanence. L'enfant est tout le temps en contact avec
1: l'ordinateur
0: et les tablettes à la maison. Il n'a pas de temps qu'il ne fait que manipuler. Il devient distrait. Il devient ensuite encore dépendant. C'est-à-dire que sans l'ordinateur, il ne peut rien faire. Sans son téléphone, il ne peut rien faire. Donc, il devient distrait. Même si tout le monde est concentré sur un objectif d'une utilité importante pour toute la famille, lui, il est avec son téléphone. Il ne s'intéresse pas. Lui demandez ce, il dit, hein? Il lui répond, il n'est pas là. Il est où? Il est dans son téléphone. Donc ça amène ça là. Cela a pour conséquence, ça peut entraîner une faiblesse de productivité. L'enfant devient faible. C'est-à-dire, sa compétence va diminuer. S'il est en classe, ses résultats deviennent... C'est-à-dire qu'il aura un mauvais résultat. Il y a un chercheur que j'ai fouillé dans son document, que je ne peux pas tout relater ici. Mais quand on pousse jusqu'au fond, la dépendance là est accrue. Quand ça devient accru, ça envoie un problème mental et qui va affecter le bien-être de l'enfant. C'est-à-dire que ça peut provoquer même des maladies mentales au niveau de l'enfant. Donc, il faut éviter ces phénomènes.
1: Et qu'il faut utiliser les indignes de façon...
0: Mais sous le contrôle parental. C'est-à-dire qu'il faut donner un certain temps à l'enfant. Et c'est ce qui manque généralement. Donc les parents, donc l'enfant est occupé avec sa tablette, son ordinateur, et bien il y a le calme en famille, et lui, ça va, il est occupé. Il n'y a pas de problème. Il ne crée pas de problème. Alors je me vague à autre chose. Donc, il faut laisser aussi un temps à l'enfant. Comme j'ai dit tout de suite dans le conseil, le pourquoi il a l'ordinateur, qu'est-ce qu'il doit faire? Il faut toujours l'orienter vers un objectif bien précis. Pourquoi il doit utiliser aujourd'hui son ordinateur? Et à quel temps? Il faut réduire. Tant qu'il n'a pas atteint un certain âge, on est d'accord? Au niveau d'études universitaires plus élevées, où là-bas, l'étudiant est autonome, parce que là-bas, le professeur ne ferait que donner et l'orienter. C'est à l'étudiant de faire.
1: Mais c'est pas bon. Il est majeur, il sait ce qui est bon, ce qui n'est pas bon. Voilà. Il peut faire...
0: Donc là, c'est cette dépendance aussi qu'il faut vraiment que les parents en tiennent beaucoup compte.
1: Aujourd'hui, là, cela est tellement... Ça. Voilà, cette dépendance-là, comme vous l'avez dit, est tellement accrue que c'est vrai... les autorités sont en train de se battre, notamment au niveau des examens. Vous répétez, aujourd'hui, il y a beaucoup d'élèves, par exemple, pendant les évaluations, qui ont accès au téléphone. Quand on donne un sujet, tout de suite, il y a une application, ils vont là-bas, l'application fait tout.
0: Vous allez me permettre, peut-être que vos éditeurs, vos millions d'éditeurs vont se moquer un peu de M. Kaba, mais ce n'était pas ça. Vous savez, quand ces articles venaient de sortir, ce n'était pas à la portée de tout le monde. Donc un jour, nous on venait d'insérer, c'était au temps de Dr Ibrahima Kourouma, donc qui avait instauré ici le système de baccalauréat blanc. Le baccalauréat blanc au niveau de la ville de Conakry, et puis qui s'est élargi maintenant au niveau national. Le bac communal. Voilà, pour la première fois, au temps de M. Péa Sonam Kaoukari, la première fois. Comme dans votre studio ici, j'ai eu la chance. Donc, depuis que j'ai occupé en expérimental la première place, chaque mois, j'ai préparé mes candidats. Mais j'ai découvert quelque chose. Là, j'ai dit, j'ai donné raison à l'État d'interdire et l'envoi des téléphones au niveau des écoles. Vous savez, il y a des enseignants qui traitent toujours des sujets avec leurs similaires. Donc, j'avais un étudiant. C'est-à-dire, j'ai donné, c'est devenu. Et puis, l'accro, la dépendance aussi rend l'élève paresseux, comme on veut le dire. Donc, lui, qu'est-ce qu'il faisait? Il photocopiait tout le cahier. Il photographiait tout le cahier. Il gardait dans un fichier, dans une application, dans son téléphone. J'ai découvert ça lors d'une épreuve de chimie. Donc, le similaire était là. Vous voyez, t'existe. C'est que le professeur n'a fait que changer les données. Donc, l'enfant avait mis son téléphone. Moi, je croyais qu'il jouait. Là, en ce moment, on n'avait pas interdit l'apport de téléphone en classe. Donc, il ne faisait qu'avec son doigt faire passer. C'est comme si c'était le cahier. Il feuilletait. Mais, il y a mon directeur des études, il dit, monsieur, regardez, ouais, l'enfant là, avec sa tablette, là, ne fait que feuilleter. Il ne fait que feuilleter. Un instant directement, on a pris cette tablette. On a envoyé ça dans notre centre informatique. Lorsque l'opérateur qui était là-bas a regardé, il dit, mais vous avez tout le cahier dans son téléphone. Donc, qu'est-ce que je vais dire ici? La dépendance rend l'enfant paresseux. Il ne va plus réviser. Vous comprenez? L'effort qu'il faisait maintenant pour apprendre les leçons, pour maîtriser.
1: Il suffit tout simplement de capturer.
0: Donc, c'est ça. Trop poussé, ça amène quoi? La fraude à l'école. Dès qu'il y a une évaluation, on cache le téléphone dans la poche et directement, on ouvre les pages et on recopie. Ce n'est pas une évaluation maintenant valide. Vous allez voir ces enfants qui ont 16, 17, 18, qui ne sont pas de leur propre effort. Donc, il faut vraiment avoir l'œil sur ça. Et surtout, ce n'est pas autre chose. Il y a de ces enfants qui téléchargent des sites et qui mettent dans leur téléphone, qui sont contre les principes d'éthique à l'école, surtout les sites pornographiques. Ils envoient à l'école, ils se mettent à regarder ça pendant au moment même des cours où on prend un artiste, pas le playback où je vais dire directement que lorsqu'un artiste est à Bercy, dans d'autres pays là, on photographie ces scènes là, on vient maintenant en classe quand les autres sont occupés. Voilà la distraction. Lui, il fait distraire tout un groupe qui se braque maintenant en train de regarder ces images. C'est les inconvénients de ça. C'est pour cette raison que je remercie les autorités finalement d'avoir interdit, et pendant les évaluations, et même pendant les cours normaux, l'interdiction formelle. Même si il y a un problème, vous allez voir que les parents même qui sont responsables. Les parents sont responsables. Lorsque aujourd'hui, vous retirez dans les mains des élèves plus de 5 ou 6 téléphones, c'est le lendemain tu verras ses parents qui se présentent. Et c'est le téléphone qui coûte excessivement cher. Je me demande, un téléphone que vous pouvez aller payer à 8 millions, à 7 millions. Pourquoi envoyer ça? Vous exposez même la vie de votre enfant dans la rue, hein, parmi ses amis. Et sans parler d'autres conséquences que je vais parler tout de suite là, je vais toucher. Vous exposez la vie de votre enfant. Quelqu'un qui est mal intentionné, qui voit un tel bijou dans les mains de votre enfant, mais il va l'attaquer.
1: Mais c'est extraordinaire parce que on voit des élèves qui ont des téléphones qui coûtent extrêmement cher, 10 millions, 14 millions.
0: 10 millions, c'est ce que j'avais dit.
1: Ils viennent avec à l'école et au vu au-dessus de tout le monde.
0: Et c'est le deuxième point. L'apport des génétiques aussi dans le système crée les inégalités entre les élèves. Une fois maintenant que ces outils sont généralisés et tout le monde peut s'en procurer directement, ça crée. Regardez, si un professeur nous envoie pour un exposé, vous êtes d'une famille aisée. Moi, je ne suis pas d'une famille aisée. Vous n'avez plus la facilité. Vous avez la connexion en gogo dans votre famille. Il suffit seulement de rentrer dans la maison. Vous avez l'accès à l'Internet immédiatement, à travers votre portable, à travers votre ordinateur. Vous pouvez vite mener ces recherches par rapport à moi. Venant d'une famille moins aisée, je ne peux pas. Donc ça crée l'inégalité entre les élèves. Vous comprenez?
1: Oui, parce qu'il y a beaucoup d'élèves qui n'ont pas
0: de téléphone Android. Les parents ne peuvent pas.
1: Si vous permettez l'expression, ils ont des petits téléphones avec boutons et le plus souvent, c'est objet de moquerie.
0: Voilà. Exactement. D'autres disent, j'ai vu quelqu'un qui se dit, dis donc, je vais te prêter mon téléphone. Des élèves que j'observais, parce que pour toi, en sous-sous, c'est l'ardoise. Voilà. Et ils appelaient ça en termes, voilà René Taïbera. Moi, pour moi, c'est très, très, très, très sophistiqué. Là, je peux te prêter. Alors, en tant que conseiller, j'ai appelé, l'enfant l'a été frustré, je lui ai dit non, c'est pas un jeu. Non, monsieur, nous jouons, j'ai dit non, c'est pas un jeu. Je l'ai prodigué. Toi, tu viens d'une famille.
1: Tu qualifies le téléphone de l'autre d'ardoise, c'est frustrant.
0: C'était frustrant, l'enfant était frustré, il dit oui, mais moi, il se défendait aussi. C'est ce que ma mère a pu quand même me donner. Vous avez vu, ça crée de l'inégalité entre les enfants. Donc, voilà pourquoi j'avais apprécié un moment-là, que j'ai dit, un étudiant, une tablette. Si tout le monde, on pouvait donner à tout le monde, comme il y a, c'est un besoin impérieux, donc si tout le monde pouvait avoir cette inégalité.
1: Mais c'est mieux, parce que comme on l'avait dit, l'accessibilité, quand par exemple des élèves doivent aller faire des recherches, toi tu n'as pas de téléphone Android, tes camarades ont accès à non, donc finalement
0: ils peuvent te dépasser, disons, des mois, de 2 mois.
1: C'est pourquoi il faut se battre pour permettre à chacun quand même d'en disposer.
0: Donc j'interpelle ici quand même la conscience des autorités, parce que réellement, ces antiques, ces nouvelles technologies d'information et de communication sont indispensables à l'ère-là dans le système éducatif moderne, je le dis. Indispensables, voire même nécessaires dans le système éducatif moderne. Le problème de confidentialité et de sécurité, là, c'est un vrai problème que nous sommes exposés aujourd'hui dans le pays. Le problème des cyberattaques que vous entendez très souvent, ça part de ça. Le problème de fuite des sujets que vous entendez, ça part de ça. Vous connaissez la confidence? La confidence demande quoi? La confiance. La confiance. La confidence demande quoi? Une sécurité. Quand je te confie un secret. Donc c'est la même chose qui est implantée ici. Donc si ce n'est pas sécurité, dès qu'il y a faille, le secret est dehors. Et là, ça peut exposer même l'individu. Ça peut exposer la vie de l'individu. Et ça peut amener d'autres malfrats, d'autres personnes mal intentionnées à s'infiltrer dans le système. Il y a des enfants qui ont des téléphones Android aujourd'hui. Ils ont créé leur propre compte. Et ce compte amène quoi? Une fois que c'est installé, vous avez fait votre premier pas. Vous envoyez des invitations comme aussi les autres vous envoient des invitations. Mais ce n'est pas toutes les invitations qu'il faut accepter. Aujourd'hui, même pas dans le milieu scolaire, il y a beaucoup de couples qui se sont rompus à cause de l'effet de ça. Les rencontres entre adultes, les rencontres entre les jeunes, ça a toujours entraîné sur Facebook, sur d'autres applications, des problèmes à leurs parents. Surtout, j'ai vu des mariages séparés, éclatés à cause de ça. J'ai vu aussi des élèves qui sont arnaqués, les familles qui sont arnaquées à travers leur propre téléphone. En faisant quoi? En naviguant vers des sites qui leur proposent de leur offrir des études au niveau de l'extérieur. Donc il faut envoyer toutes les données. On vous envoie un compte même, là où il faut mettre de l'argent. On t'envoie en Russie, aux États-Unis, dans tous les pays, et qui crée des rêves. Voilà pourquoi, lorsqu'on dispose ces appareils, ça doit être. C'est-à-dire, les parents ne doivent pas laisser l'enfant s'isoler. Il faut avoir un contrôle sur l'appareil que l'enfant dispose. Et je répète 1000 fois, il faut avoir un contrôle sur l'appareil que l'enfant dispose. Parce que vous ne savez pas ce qui se passe. Et une société aussi, je ne sais pas quelle société est là, je suis arrivé à l'école, je suis tombé sur ça, qui demandait aux enfants, quand vous disposez, vous déposez à leur compte, ils vous envoient un compte Orange Money, 50 000, à chaque fois qu'ils dépassent 50 000, tu as la moitié. C'est-à-dire que tu bénéficies de la moitié aussi. Si c'est 50 000, tu as 100 000. Mais plus aussi que tu insères plusieurs personnes dans ce système-là encore, tu gagnes beaucoup de bénéfices. Donc, ça entraînait les enfants à aller même emprunter le salaire de quelqu'un pour engager dans ce système. Et les parents devaient rembourser l'argent-là. Donc, il y a tout ça là au niveau des intiques. Donc, il faut la confiance et la sécurité. C'est deux choses, c'est deux phénomènes majeurs que moi je conseille à tout le monde de prêter attention.
1: On a vu même si ces derniers temps on est parvenu à vaincre le phénomène, c'est qu'on appelait, vous avez parlé de fuite de sujet, pétrole la nuit, vous allez voir des enfants tard la nuit, ils sont en train de sillonner différents lieux pour voir si, sitôt que quelqu'un a un sujet, même si le sujet n'est pas lié à ce qu'on va donner, on appelle tout de suite un collègue, un camarade pour dire voilà, moi j'ai eu le sujet, ou bien on envoie un SMS, tout de suite ils se mettent à.
0: Ils se mettent à recopier, à traiter, ou bien prendre le traité complètement et envoyer dans les centres d'examen. Mais c'est sûr, ça s'est fait. Et surtout, il y en a même qui vendent. Je ne dis pas, j'ai conseillé un fondateur, un NEPA, et heureusement, il y a eu la confiance entre nous. Donc, c'était en confidence aussi. X est venu lui proposer de lui remettre réellement qu'il a tous les sujets d'examen. Enfin, il suffit seulement de se connecter, il va l'envoyer les sujets et que le maître soit prêt à le faire. C'est à la dernière minute, tout était conclu, c'est à la dernière minute maintenant, il a dit, eh bien, on est dans tout ça là, je n'ai pas appelé mon conseiller. Qu'est-ce qu'il va nous dire? Je suis venu lui dire, j'ai dit, moi je n'ai pas confiance. Vous connaissez la personne? Vous l'avez vu? Vous avez eu affaire avec lui une fois. Il travaille dans le système éducatif. Il dit, méfiez-vous de l'envoyer. Attendons d'abord, propose-lui pour voir si c'est une personne correcte ou pas. Est-ce que si les premiers sujets qu'il va vous donner réellement viennent demain matin, vous allez voir que s'il est sourire ou pas. Et le reste, maintenant, vous pouvez traiter. Mais mon cher, les sujets qui sont venus le matin n'étaient pas du tout en rapport avec ce qu'il a voulu vendre au patron. J'ai dit, bon, vous injectez votre argent. Les arnaqueurs, pendant les mois, les périodes d'examen, là, c'est comme ça qu'on frappe les écoles privées. Faites beaucoup attention. Ne plus t'hasarder. Pourquoi? Il y a un programme. Vous avez tout ce qu'il faut dans le programme là pour bien enseigner les enfants. Donc, pourquoi aller sur ce chemin-là? Moi, je n'apprécie pas du tout. Voilà comment j'ai sauvé cette école. Donc, ça se passe. Donc l'affaire de pétrole là, on a connu à Conakry, et jusqu'à présent encore certains y croient que c'est vrai, que les pétroles, malgré l'apport de l'État pour dire que ce n'est plus possible, mais il y a d'autres qui croient toujours que c'est vrai. Il y a d'autres qui croient toujours que c'est vrai. Bien sûr que la change peut arriver au niveau de certains. Monsieur Sow a traité un sujet de philosophie avec ses étudiants. Bon Dieu, le même sujet peut revenir. Mais ce n'est pas le sujet de M. Sissou qui a été choisi par le ministère. Mais exact, c'est les mêmes idées qui viennent à l'examen. Donc on dit non, M. Sissou est fort. Réellement, ces sujets viennent à l'examen. Donc pendant M. Sissou, voilà, proposez-nous ça.
1: En une minute, quel conseil pratique vous avez à donner aux élèves pour qu'ils utilisent bien les NTIC?
0: Très bien, vous avez parlé même de le mot que j'allais conseiller. C'est-à-dire que les antiques, malgré les nombreux avantages, les nombreux qu'on a dit ici et qu'on n'a pas dit, M. Sow, les nombreux avantages qu'on a des antiques, réellement, je conseillerais, tout dépend de l'usage que nous voulons faire de ces antiques. De l'usage que nous voulons faire, que ce soit les chefs d'établissement et les élèves. Donc, l'usage que nous voulons faire. J'invite les parents, en procurant, en donnant à ces enfants, réellement, il faut avoir un contrôle parental et savoir comment utiliser, dans quel but utiliser. Et voilà maintenant dans quel but ou le pourquoi doit-on utiliser. Que c'est un moyen, un outil de travail, mais ce n'est pas un sujet. Et encore, contrôler le temps des enfants avec ces antiques pour qu'ils ne soient pas un accro, ils ne soient pas dépendants. La dépendance peut les amener à ce que j'ai dit, à
1: même des troubles psychologiques.
0: Des troubles psychologiques, voire même que ça peut affecter le bien-être de l'enfant. Donc ce sont ces conseils que je peux donner pour mon passage au niveau de la radio Soleil.
1: Voilà, Soleil FM vous remercie infiniment, M. Kaba, pour votre disponibilité. Voilà, encore une fois, merci à Ali Kaba. Je rappelle qu'il est enseignant, formateur au centre de formation professionnelle de Matoto en même temps, conseiller pédagogique avec lui. Nous avons parlé des impacts des nouvelles technologies de l'information et de la communication sur la formation des élèves. Merci à vous, chers auditeurs, pour votre aimable écoute et de l'attention. Restez avec nous sur Sol FM.
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0: 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Il est 12h.
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Il est 13h. 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

0: 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Il est 14h.
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0: 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Il est 15h.
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0: 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Il est 16h.
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Voilà, madame, monsieur, toutes nos excuses pour ce retard. Bonjour à tous et bienvenue dans Détente Sportive de ce dimanche 17 mai 2026 sur Soleil FM 93 5 le 3W.soleilfmguinée.net. Tout de suite, les principales articulations. C'est une émission sportive que nous allons ouvrir par une page noire avec le décès mercredi 13 mai 2026 de Houssène Sankan, jusqu'à l'assistant au département, organisation et compétition de la Ligue guinéenne de football professionnel. Le centre technique de Nongo a été officiellement fermé par la Fédération guinéenne de football. Les raisons sont à découvrir dans cette émission. Nous parlons également de la Fédération internationale de football, l'association. Il s'agit de la FIFA qui a en tout cas séjourné à Conakry dans une réunion de travail sur la réforme administrative et financière concernant le comité exécutif de la Fédération guinéenne de football. Et donc c'est une mission en tout cas qui vient aider la Fédération guinéenne de football face aux difficultés structurelles et financières de l'instance dirigeante du football national. Nous parlerons de Carrefour Montréal Football Club de Cancan qui a recruté 4 joueurs. Je vous dis 4 joueurs déjà, 2 venant de la Renaissance Football Club de Bonfi, 1 de la AS Kaloum et un autre de Afia. En tout cas, 4 recrues très importantes pour le club de Cancan. Nous parlons également de Serhou Guirassy qui n'a plus la tête à Dortmund et devrait, en tout cas on dit, on met au conditionnel, devrait quitter le club allemand. Il est courtisé par plusieurs autres clubs européens. Sa clause libératoire est fixée à 50 millions d'euros. Nous parlerons également de la CAN U17 2026 avec tout le programme au grand complet. La finale de la Ligue des Champions CAF 2025-2026 oppose ce dimanche, oui, Mamelodi Sundowns à l'ASFAR, l'association sportive des Forces Armées Royales, ce dimanche 17 mai à Pretoria en Afrique du Sud. Donc depuis 14h GMT, la finale retour aura lieu le 24 mai prochain à Rabat au Maroc. Oui, l'autre demi-finale retour a eu lieu hier entre le Zamalek d'Égypte et l'USM Alger. Tous les commentaires, le résultat dans cette émission de Détente Sportive. Voilà pour le sommaire de cette émission de ce dimanche 14, de ce dimanche 17 mai 2026, madame, messieurs, la conduite technique, j'appelle bien, est assurée par Moussa. Mamadou, salut, trouve-vous.

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0: Une fois de plus, merci de renouveler votre attachement et fidélité à Soleil FM 93.5. Et nous aurons également le secrétaire général de la Ligue guinéenne de football professionnel dans cette émission. Avec lui, il sera bien évidemment question du bilan de la saison sportive 2025-2026. On sait que c'est déjà clôturé. Les deux clubs devront représenter la Guinée à la prochaine compétition interclub africaine, notamment la Ligue des Champions et la Coupe de la Confédération africaine de football. Le Oréa va jouer à la Ligue des Champions la saison prochaine. Le AFIA va l'accompagner pour la petite sœur de la Ligue des Champions. Et donc, les relégués sont connus. Et donc, en tout cas, il sera avec nous pour passer au peigne fin. Toutes ces informations, quel bilan retenir, qu'est-ce qu'il faut retenir, quelles sont les leçons à tirer de la saison sportive 2025-2026, à quoi faut-il s'attendre par rapport à la prochaine saison 2026-2027. Et donc, Alassane Condé, bonjour.
2: Oui, bonjour, salut Touré, bonjour aux auditeurs.
0: Voilà, nous ouvrons cette émission par une page noire, je l'ai dit tantôt, avec le décès de la Ligue guinéenne de football professionnel, oui, qui est en deux, il faut dire, le monde du sport guinéen est en deux, puisque l'instance a annoncé ce mercredi 13 mai 2026 le décès de Hussein Sankon, jusque-là assistant au département organisation et compétition. Selon les informations communiquées par la LGFP, Hussein Sankon est décédé à Paris en France des suites d'une maladie. Dans un communiqué donc publié sur sa page Facebook, la Ligue guinéenne de football professionnel a rendu hommage à son collaborateur disparu. La Ligue guinéenne de football professionnel a la profonde affliction d'annoncer le décès de M. Hussein Sankon, qui était jusque-là assistant au département organisation et compétition de la LGFP. Le décès est survenu ce mercredi 13 mai 2026. Je suis en train de reprendre texto le contenu du communiqué. 2026 à Paris, des suites d'une maladie. En cette pénible circonstance, le président de la Ligue guinéenne de football professionnel et son bureau exécutif s'associent à l'ensemble de la famille du football guinéen pour présenter leurs condoléances les plus attristées à la famille pleurée, à ses proches et à tous ceux qui lui ont été chers. Le programme des obsèques fera l'objet d'un autre communiqué. Peut-on lire le Soleil FM à travers Détente Sportive présente ses sincères condoléances à la famille du défunt ainsi qu'à l'ensemble de la famille du football guinéen. Paix à son âme, donc à la Alassane Condé. Donc, c'est un cadre de la LGFP qui a tiré sa révérence mercredi.
2: Oui, justement, salut, comme vous l'avez si bien dit, un cadre de la Ligue guinéenne de football professionnel a tiré sa révérence. C'est vraiment. C'est déplorable, c'est triste, si on peut le dire comme ça, parce que c'est un cadre qui s'occupait du développement du football dans notre pays.
0: Donc, des compétitions.
2: Des compétitions. Donc, c'est vraiment triste. On sait que tout le monde va goûter à la mort, toute âme goûtera à la
0: mort.
2: Justement, donc, on ne peut que prier pour lui, que son âme repose en paix, que la terre le soit légère. Comme vous l'avez si bien dit encore, c'est dans la nuit, j'ai dit que la Ligue guinéenne de football professionnel a fait sortir un communiqué annonçant le décès de monsieur Hussein Sankon. Moi, c'est vraiment, comme je l'ai tantôt dit tout à l'heure, c'est triste, déplorable. Des suites de maladies, quand même, nous souhaitons une fois de plus encore que son âme repose en paix. Et que sa famille puisse vraiment tenir le coup.
0: Justement, c'est un coup dur.
2: C'est un coup dur pour sa famille et pour aussi le football guinéen. Imaginez-vous, il était chargé du développement des compétitions du pays, moi je pense, qui occupait justement la Ligue guinéenne de football professionnel. C'est une fois encore triste. Espérons quand même que
0: la famille biologique, la famille sportive
2: vraiment,
0: pourrait bien, en tout cas, tenir le coup.
2: Parce que c'est un coup dur.
0: Et en cours de l'émission, même, on aura M. Diomandé, le secrétaire général de la Ligue.
2: Justement, c'est le Diomandé, c'est le président. Le secrétaire général, c'est Ousmane Barry.
0: Ousmane Barry, donc, on l'aura dans cette émission. Justement. C'est vrai qu'il sera très difficile pour.

0: lui de s'exprimer.
1: Oui.
0: Mais quand même, qu'est-ce qu'on peut. La mort a frappé à la porte de la Ligue guinéenne de football.
1: Justement.
0: C'était juste une précision, oui.
1: Ok, justement. Donc, comme vous l'avez si bien dit, moi je pense que aujourd'hui le football guinéen a besoin des hommes vraiment qui peuvent vraiment pousser vers de l'avant. Nous pensons que vraiment le Dauphin a fait son mieux pour que le football guinéen aille de l'avant parce qu'il était chargé des
0: Les
1: compétitions,
0: compétitions.
1: tout ce qui est compétition à la Ligue guinéenne de football professionnel. Il était chargé de cela vraiment. Aujourd'hui, il a tiré sa révérence. Nous lui souhaitons encore une fois de plus une
0: Nous implorons le
1: condoléance, justement,
0: Tout-Puissant,
1: le
0: là, qu'il
1: Tout-Puissant, là, qu'il
0: l'accueille
1: accueille
0: dans
1: dans un
0: son paradis
1: paradis
0: éternel.
1: éternel, que son âme repose en paix. Parce que c'est vraiment triste, c'est triste une fois encore. Nous savons qu'aujourd'hui, le football guinéen a besoin vraiment de réformes, de restructuration. Parce qu'elle a besoin de cela aujourd'hui. Si nous voyons nos compétitions, on va peut-être parler un peu. Sinon, on va avoir le secrétaire général. Il va nous expliquer un peu. Parce que je vous informe encore que la Ligue 3, la nationale aussi, a démarré. A démarré. Et justement, est en cours. La première journée, c'était le mercredi. Ça a démarré. Normalement, c'était le dimanche que ça devrait démarrer, mais
0: Ils ont anticipé un peu.
1: ils ont reporté. Ils ont reporté parce que, selon les informations, il y a des terrains, justement, de l'Abbé et d'autres terrains de Bouquet qui n'étaient pas vraiment prêts pour accueillir la compétition. Mais c'était ça, en premier temps, leur argument, parce que c'était le week-end passé que ça devrait vraiment démarrer, mais c'est au cours de cette semaine que la Ligue nationale vraiment a démarré. Et le jeudi encore, nous avons appris le décès de Houssine Sankor des suites d'une maladie à
0: Bon,
1: Paris.
0: oui, c'est en tout cas, c'est le mercredi 13 que
1: Justement, justement.
0: la Ligue guinéenne de football professionnel a donné l'annonce du décès de M. Sankor.
1: Oui.
0: Et donc, nous allons en tout cas prier le Tout-Puissant Allah qu'il accueille le défunt dans son paradis. Et donc, il a même été précisé dans le communiqué que,
1: Oui.
0: en ce qui concerne ses obsèques,
1: Et
0: fera l'objet, en tout cas,
1: d'une
0: d'un
1: autre,
0: autre communiqué, hein.
1: justement.
0: Et donc, on va faire un petit tour à la technique avec Moussa Keïta. Le temps pour nous d'essayer de joindre Monsieur Badi Ousmane, donc le secrétaire général de la Ligue guinéenne de football professionnel.
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0: Et voilà, c'était donc Alassane Condé avec nous par rapport au décès enregistré par la Ligue de football professionnel. Alassane Condé, en attendant qu'on ait le secrétaire général Ousmane Barry de cette LGFP, le centre technique de Nongo est officiellement fermé voilà, par la Fédération guinéenne de football.
1: Oui, justement, c'est pas
0: Donc on
1: étonnant.
0: sait,
1: Justement,
0: c'est pas
1: c'est pas assez
0: étonnant.
1: peu étonnant
0: C'est pas
1: parce
0: étonnant,
1: que
0: vous dites?
1: oui, parce que avant cela, la Ligue guinéenne de football avait fait sortir un communiqué annonçant aussi la fermeture du centre technique de Nangor. C'est pas la fermeture n'est pas anodine parce que comme vous le savez, tout récemment, nous avons fait un reportage là-dessus par moi-même par rapport aux fissures qui se multiplient dans la zone de Nango et Lambani, et ainsi de suite. Donc, le siège du centre technique de Nango est confronté à cela. Il y a des fissures. Il y a des fissures. Justement, j'ai parlé de
0: Soleil
1: cela tout à
0: FM
1: l'heure.
0: avait fait un reportage grand
1: Justement,
0: format. C'est pour le repas pour certains auditeurs.
1: justement,
0: Et donc,
1: donc
0: c'est ce qui menace,
1: c'est
0: hein.
1: ce qui menace
0: Les
1: à.
0: bureaux ont été évacués, illico dardard, hein.
1: Évacué avant-hier, la Ligue guinéenne de football professionnel a officialisé. Parce que avant cela d'abord, avant l'officialisation, la Ligue avait informé, avait alerté, avait dit que
0: Attirer
1: a attiré
0: l'attention quand même
1: l'attention parce
0: de la
1: que de la
0: fédération.
1: fédération, justement, les instances, les travailleurs étaient allés pour rafistoler parce qu'il y avait des fissures qui insistaient, mais quand ils sont allés rafistoler, ils ont vu que vraiment, ils ne peuvent
0: Ça
1: pas, ça
0: persistait et ça
1: persistait.
0: devenait de plus en plus
1: Ils ont,
0: inquiétant. Parce qu'il y a de ces fissures qu'on peut rafistoler, qu'on peut
1: justement,
0: bricoler, mais quand c'est trop
1: quand
0: profond,
1: c'est
0: c'est
1: trop,
0: autre chose, hein.
1: justement, donc c'est pour cela la Ligue
0: Faut
1: de
0: pas prendre de risques
1: football, oui,
0: à habiter, à occuper ces locaux.
1: il ne faut pas prendre de risques parce que on sait jamais. Parce que s'il y a de telles fissures qui insistent, il n'y a pas que le
0: Disons, nous-mêmes
1: centre,
0: sont
1: il n'y
0: les
1: a
0: murs qui
1: pas,
0: se déchirent comme
1: oui, il n'y a
0: ça.
1: pas que
0: Il
1: le.
0: faut, on a besoin de géologues pour
1: Oui,
0: qu'ils fassent vraiment des prospections, qu'ils
1: justement,
0: nous disent réellement ce qu'il y a, parce qu'on a même vu la chaussée,
1: bon,
0: le goudron,
1: bien sûr,
0: s'écarter carrément.
1: s'écarter. Et nous avons vu récemment aussi à Lambani, c'est la même chose. Donc, le centre technique et ses alentours de Nongo, précisément au stade général Ancien Compte et non loin du stade général Ancien Compte de Nongo, la plupart de ces maisons qui se trouvent aux alentours de cette localité présentent des fissures. Donc, c'est vraiment inquiétant. C'est inquiétant une fois de plus. Donc, la décision vient de là-bas parce qu'actuellement, le centre technique de Nongo présente des fissures. La plupart, le bâtiment, ainsi de suite, tous les bureaux, la plupart des bureaux présentent des fissures. Donc, c'était inquiétant. Donc, les autorités ont pu juger nécessaire de vraiment évacuer les bureaux, ainsi de suite. Donc, c'est pour cela le centre technique est fermé pour le moment. Ça a été officialisé par un communiqué encore. Une note de service le 14 mai 2026.
0: Oui, une note de service,
1: une
0: vous
1: note,
0: voulez
1: une note,
0: dire.
1: oui, justement,
0: C'est
1: une note de service.
0: administratif, il fallait faire ce communiqué
1: Oui,
0: quand
1: il
0: même.
1: fallait faire ce communiqué parce que déjà d'abord, comme je l'ai si bien dit, ils avaient alerté la Fédération guinéenne de football. Donc
0: Et voilà, Alassane Condé, nous avons avec votre permission, notre consultant sportif au bout de la ligne. Il s'agit de Thierno Saïdou Diakité. Et oui, Monsieur Diakité, bonsoir.
2: Bonsoir à vos nombreux auditeurs.
0: Et voilà, nous commençons par vous présenter toutes nos condoléances suite au décès de Monsieur Sankon Hussein, jusque-là, assistant au département organisation et compétition, décédé en milieu de semaine, mercredi 13 mai, à Paris des suites de maladie.
2: Oui, merci beaucoup, Père Sonam. C'est vrai que, bon, je n'ai pas personnellement connu.
0: Oui.
2: Mais j'ai vu sur les réseaux sociaux et à la fédération aussi. J'y étais le mercredi. Et vraiment, il paraît que c'était vraiment quelqu'un de très disponible, travailleur, et qu'il était d'un grand apport pour l'administration de la ligue professionnelle. Bon.
0: Alors, oui, allez-y.
2: Oui, je voulais dire que Dieu a donné, Dieu a repris. Nous sommes tous des mortels appelés à répondre un jour ou l'autre à l'appel du Seigneur. Donc, merci pour la compassion.
0: Ouais, merci donc, Monsieur Diakité, on va vous revenir dans quelques minutes pour parler également de cette fermeture temporaire du centre technique de Nongoin par la Fédération Guinéenne de football relativement à des fissures remarquées et ça et là. On va faire un petit tour à la technique. On vous revient, s'il vous plaît.
2: D'accord, à tout à l'heure.
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0: Nous avons Ousmane Barry, il est le secrétaire général de la Ligue guinéenne de football professionnel. Monsieur Barry Ousmane, bonsoir.
1: Bonsoir, vous allez bien?
0: Dieu merci. Nous commençons par vous présenter toutes nos condoléances suite au décès de Monsieur Hussein Sankon,
1: Merci
0: assistant
1: beaucoup.
0: jusque-là au département organisation et compétition. Dites-nous un peu ce que vous retenez de ce monsieur, s'il vous plaît.
1: Pour moi, j'ai eu comme collaborateur un monsieur sage, respectueux et engagé surtout dans l'exercice de ses fonctions. C'est un monsieur avec qui j'ai travaillé longtemps, qui était à l'écoute vraiment de ses collaborateurs, qui savait ce qu'il voulait et ce qui était bon pour l'organisation. Donc il était toujours présent, toujours à nos côtés, on réfléchissait ensemble, on programmait ensemble, on structurait, on organisait tout ce qu'il fallait pour essayer vraiment de mettre en, pour essayer de mettre en place les mécanismes qu'il fallait pour le bien fonctionnement de notre championnat. Donc c'est un monsieur vraiment que je garde dans mon cœur et que je prie le Tout-Puissant Allah de l'accueillir dans son paradis éternel.
0: Amine, c'est un coup dur que la Ligue guinéenne de football professionnel vient de subir. Quelle est cette image, cette seule image qui vous reste du défunt?
1: Mais vous dites,
0: Quelle est l'image qui vous reste de ce monsieur, que vous garderez très longtemps de ce monsieur?
1: pour moi, c'est que c'est vraiment un modèle à suivre hein, pour le bien de notre football. En tout cas, si nous avons des gens comme lui qui essayent vraiment de faire en sorte que le championnat puisse bouger, que le football puisse fonctionner. Parce qu'à la base, il faut rappeler, avant même d'être assistant du département de compétition, il était rattaché au département sécurité. Donc, il relevait de la fédération. Donc, les missions, les matchs internationaux que la Guinée recevait, il était là vraiment au four et au moulin. Donc, c'est quelqu'un vraiment sur qui on peut se référer pour mieux travailler, pour essayer d'accomplir la mission qui nous est confiée afin que notre football puisse avancer davantage. Donc, c'est un monsieur qui je vois un modèle, mais également une personne très, très responsable.
0: Alors, merci à toutes nos condoléances, que la terre soit légère aux défunts. Alors, on va parler de la Ligue guinéenne de football professionnel en termes de bilan. On sait que la saison sportive 2025-2026 s'est achevée. Oroya et Afia sont les deux futurs représentants de la Guinée au moment des clubs inter, en tout cas aux compétitions interclubs de la CAF. Et la renaissance de Bonfils et le Louba de Télémédès sont relégués en Ligue 2. Quel bilan faites-vous de cette saison sportive qui vient de s'achever?
1: Merci beaucoup pour cette question pertinente. Pour moi, ça a été un bilan positif, un bilan remarquable. Je ne dirais pas un bilan somptueux parce qu'il y a quand même des manquements, non seulement du côté logistique, mais au côté organisationnel vis-à-vis des clubs. Mais c'est un championnat que vous vous souvenez bien où les clubs qui devaient représenter la Guinée pour les campagnes africaines se titillaient jusqu'à l'avant-dernière journée. Et les clubs qui essayaient de se maintenir aussi faisaient la même chose. Donc, c'est pour vous dire combien de fois le championnat a été brillant, le championnat a été compétitif. Et nous avons assisté vraiment à de beaux spectacles dans nos différents stades. Nous, ce que nous retenons déjà à la base, c'est de commencer le championnat à temps et terminer à temps. C'est l'objectif premier de la Ligue guinéenne de football professionnel. Et après, il y a des aspects organisationnels, logistiques, financiers et pas mal d'autres éléments. Mais ce que nous retenons, c'est un bilan vraiment satisfaisant, un bilan qui est remarquable.
0: Et pour les quelques couacs dont vous faites cas, est-ce que ça a été un regret pour vous ou bien ce sont vraiment des enseignements à tirer?
1: Vous dites, s'il vous plaît.
0: Pour les quelques couacs qui ont été enregistrés durant ces, on sait que tout ne peut pas être rose. Est-ce que ça a été des regrets pour vous ou bien des enseignements à capitaliser?
1: Bon, tantôt c'est déplorable hein, ce que nous avons vu sur certains matchs, mais de l'autre côté, c'est des enseignements parce qu'après la fin de la saison, nous nous appelons les clubs pour discuter, voir dans la mesure du possible comment essayer de tirer les leçons du passé pour se projeter pour la nouvelle saison. Et c'est en cela on va leur dire les manquements, surtout vis-à-vis de certains clubs à travers leurs supporters qui n'ont pas encore compris l'esprit de fair play et que dans un match de football, il faudrait qu'à un moment donné, qu'on accepte qu'on peut gagner, qu'on peut perdre et qu'on peut faire match nul. Le Chapaille tournoi, c'est un championnat sur 26 journées. Donc, vous avez la capacité quand même de vous rattraper après. Mais si vous perdez les matchs et vous ne devez qu'en vouloir qu'à vous-même. Donc, de l'autre côté, il y a quand même des manquements, surtout d'aspect sécurité, mais également organisationnel vis-à-vis des clubs. Et de l'autre côté, comme je le disais tantôt, on a tiré les leçons pour essayer de discuter avec les clubs pour améliorer les choses.
0: Et oui, qu'en est-il de la Ligue 2, monsieur Barry?
1: Vous savez, le football, c'est C'est un cercle, hein, c'est un cercle, c'est un triangle d'or en réalité. Donc nous ne pouvons pas commencer la Ligue 2 sans pourtant que la Nationale 1 se termine. Vous savez aujourd'hui que la Nationale 1 a entamé. On attend que cette compétition se termine pour nous fournir les deux représentants de la Nationale pour la Ligue 2. C'est à partir de là, nous avons travaillé sur tout ce qu'il fallait, aspect organisationnel, logistique, financier, pour mettre à la disposition de la fédération, pour qu'on soit dans le temps et qu'on ne se retrouve pas dans la même situation que la saison dernière.
0: Oui, on estime que y a un léger retard par rapport, un léger décalage par rapport à toutes ces Ligue 1, Ligue 2 nationale.
1: Même pas un léger retard, il faut dire les choses telles qu'elles sont. C'est un retard vraiment très, très compliqué parce que normalement la Ligue 1 et la Ligue 2 devraient se jouer au même moment. Ça nous permettrait de rester un peu dans le calendrier global, dans notre prévision des choses pour essayer de respecter notre délai. Et là, comme vous savez déjà, si la Ligue 1 et la Ligue 2 se jouent et que la Nationale 2 et 1 ne se jouent pas, ça devient compliqué. C'est un effet répétitif, donc ça va automatiquement se répercuter sur la Ligue professionnelle. Donc c'est ce qui fait que nous encourageons vraiment la fédération à faire de commencer les compétitions au même moment. Ça nous permettra d'éviter tout ce qu'on est en train de vivre.
0: Qu'est-ce qui peut expliquer ce décalage?
1: Bon, je ne peux être dans les secrets de la fédération. Ce que je sais, la Ligue amateur fait son travail, elle soumet à la Fédération guinéenne de football. Nous aussi, nous faisons la même chose. Donc après, il y a des aspects qu'on ne maîtrise pas, parce que notre fonctionnement, notre raison d'être, et en réalité, surtout l'aspect organisationnel, tous ces éléments dépendent des moyens que la Fédération va mettre à notre disposition. Donc nous, ce que nous essayons de faire, c'est déjà de faire un travail à l'amont pour essayer de le mettre à disposition à temps pour qu'enfin qu'on puisse commencer les choses au moment opportun. Et nous essayons vraiment d'espérer que les choses vont s'améliorer davantage et qu'on espère commencer toutes les compétitions à temps opportun.
0: Oui, on se rappelle, la saison dernière, on a été obligé d'organiser la Ligue 2 sous format de 2 en 2 poules que de jouer une saison régulière, une saison complètement remplie.
1: Effectivement, c'est l'effet un peu l'effet contagieux qu'on a eu, c'est que c'est de commencer parce qu'on ne voulait pas quand même qu'il y ait une saison blanche. C'est quand même une mauvaise image pour notre football. Donc c'est pourquoi on a proposé aux différents clubs de jouer en poule. Mais à la base, il faut rappeler que nous, c'est pas que c'est une situation qui nous réconforte, mais comme on le dit souvent, la situation exceptionnelle, une mesure exceptionnelle. Donc on était obligé de faire avec. Et comme je le disais tantôt, on espère que ça ne va pas se répercuter pour les nouvelles saisons.
0: Oui, on dit souvent que les mêmes causes produisent les mêmes effets. Est-ce qu'on ne risque pas de récidiver par rapport à la Ligue 2 comme la saison dernière?
1: Pour l'instant, je ne peux être optimiste ni pessimiste, je veux être réaliste. Il faut juste respecter le délai et qu'on estime qu'on va jouer un championnat intégral.
0: Est-ce qu'un programme a été ficelé par rapport à la nationale d'abord pour pouvoir démarrer la Ligue 2? Est-ce qu'il y a eu un calendrier ou bien jusque-là, rien?
1: Oui, la nationale a déjà démarré.
0: Oui.
1: Donc ça, je pense le 10, le 10, oui. On démarrait le 10 et il compte terminer très bientôt, certainement avant la fin de ce mois. Et à partir de là, il faut se projeter pour commencer la Ligue 2, certainement le mois de juin. Entre début juin,
0: Ouais.
1: Inch'Allah.
0: Plus les mois passent, plus on se retrouve dans la saison des pluies. On sait que la Guinée, c'est un pays essentiellement pluvieux, surtout le mois de juillet. Est-ce que des dispositions sont prises?
1: On fera avec, on a quand même des services compétents pour cela. Donc nous allons essayer de mettre des dispositions en place pour essayer vraiment de jouer le championnat convenablement.
0: Oui, on a appris un moment aussi le projet d'organisation, je ne sais pas s'il faut le dire comme ça, de la troisième édition de la Coupe de la Ligue. Qu'en est-il?
1: Effectivement, comme vous le savez, on a déjà fait un communiqué qu'on a adressé aux différents clubs et également aux acteurs concernés. On dit qu'on commencera la Coupe de la Ligue au mois de juin. Le 13 juin, le 6, on va faire le tirage. Le 13, on va commencer. On est en train de prendre les dispositions qu'il faut. On a même sorti un chronogramme détaillé pour préparer déjà l'esprit des clubs, mais également des acteurs de tous bords confondus pour essayer qu'ils sachent qu'on va jouer la troisième édition de la Coupe de la Ligue.
0: On parle de la Coupe de la Ligue, mais qu'en est-il aussi de la Coupe nationale, Monsieur Barry?
1: Permettez-moi de ne pas être à la place du secrétaire général de la Fédération guinéenne de football. C'est à lui de vouloir de nous informer à cet effet parce que c'est la fédération qui organise la Coupe nationale.
0: Oui, Alassane Condé avec moi voudrait vous poser une question.
2: Monsieur Barry, bonsoir.
1: Bonsoir.
2: Oui, et nous savons qu'au cours de la saison, il y a plusieurs clubs qui ont fustigé l'arbitrage cette saison. Dites-nous, quel regard portez-vous sur l'arbitrage cette
1: saison? Un peu mal à vous. Vous voulez vous parler de
2: l'arbitrage,
1: du
2: je
1: côté
2: dis,
1: arbitrage?
0: au côté arbitrage, oui, ça a été fustigé par la plupart des observateurs, même des acteurs, des joueurs notamment.
1: Ok. Il faut savoir déjà que nous sommes un organe technique de la Fédération de football. En même temps, la commission des arbitres est également un organe technique. Donc, ce que nous pouvons faire, c'est de travailler avec cet organe avec qui on est lié directement, parfois même indirectement. Donc, on tient des rencontres de façon informée pour essayer d'améliorer notre arbitrage. Et comme vous l'avez dit, il y a eu quand même des manquements, mais de l'autre côté, c'est pas que toutes les réclamations venant des clubs qui veulent dire que ces réclamations sont fondées. Parfois, ce sont des réclamations fondées, mais il arrive des réclamations aussi que ces réclamations soient fondées. Donc, nous, ce que nous allons faire, c'est discuter avec la commission et que la commission, à son tour, c'est de prendre des dispositions. C'est pourquoi, quand il y a eu quelques manquements liés à l'arbitrage dû à certaines mauvaises décisions arbitrales, la commission, quand même, a sanctionné, a essayé de prendre des dispositions. Donc, ce qu'on peut faire, c'est que la fédération puisse perpétuer des formations du côté des arbitres, mais également essayer de recruter de nouveaux arbitres. Parce que ce qu'il faut reconnaître, c'est qu'on n'a même pas d'arbitres élites. Je parle d'arbitres élites, on a des arbitres FIFA, mais des arbitres élites, on n'en a pas. C'est ce qui fait qu'on n'a même pas des arbitres qui peuvent nous représenter au niveau de la Coupe d'Afrique, par exemple, des nations. Donc, nous allons essayer de travailler. C'est tout un mécanisme qu'il faut mettre en place, mais on espère que ça va s'améliorer.
0: Alors, est-ce qu'il n'y a pas urgence, monsieur Barry, d'y penser?
1: Oui, c'est ce que je vous dis tout à l'heure. Hein. On y pense, c'est pourquoi on discute avec la commission des arbitres, mais également, il y a même eu une rencontre tripartite entre la fédération, la commission des arbitres, mais également la Ligue, pour voir quel mécanisme mettre en place pour essayer de changer la donne. C'est ce qu'on est en train de faire, c'est ce qu'on est en train de s'atteler. Comme je le disais tantôt, on espère que ça va s'améliorer, parce que c'est pas évident. Il y a déjà quand même, il y a quand même de quelques battements, mais on espère que ça va changer.
0: Est-ce que vous n'estimez pas que la Guinée a pris assez de temps pour essayer de relever cette courbe? Ou
1: Assez
0: de
1: de
0: redresser
1: temps,
0: cette courbe, oui.
1: oui, ça dépend de celui qui apprécie comme ça, mais on estime le plus important pour moi, c'est de changer. Parce que plus on change, plus on se met à l'acte, on essaie d'améliorer les choses. Moi, je suis sur cette phase. Donc, le fait que la Guinée a pris du temps, et il faut rappeler que le championnat national, déjà, c'est, comme je l'ai déjà à le dire, hein, c'est un championnat nouveau. C'est une ligue professionnelle nouvelle, du moins, si je vous l'ai dit. Donc, c'est une ligue qui existe, il n'y a pas quand même plus de 12 ans ou 13 ans. Donc ça fait qu'on reste dans la dynamique de changer les choses et d'améliorer, d'apporter en tout cas notre plus pour bien impacter.
0: Alors, ça me connaît, vous de revenir avec vous, oui.
2: Justement, Monsieur Barry, c'est peut-être que c'est trop tôt. Je voudrais savoir, la Ligue envisage-t-elle de réformer pour la saison à venir le championnat Ligue 1?
1: Nous sommes dans la dynamique d'abord de chercher des partenaires, des sponsors et en même temps faire des plaidoiries au niveau de notre organe de tutelle, la Fédération guinéenne de football, qui fera aussi à son tour la même chose au niveau du ministère pour qu'on ait des infrastructures. Ce sur quoi nous sommes en train de nous atteler, c'est la recherche de partenariat parce que tout est lié quand même, tout ce qu'on est en train de faire allusion en termes de l'aspect organisationnel, sécuritaire, subvention des clubs. Il faut avoir des partenaires qui peuvent vous accompagner, dans ce sens que votre vision peut être alignée à ce que vous voulez faire. Donc, sans argent, votre vision restera néante.
0: Oui, est-ce que tout ce que vous entendez, c'est bien beau. Est-ce que cela aussi ne voudrait pas dire qu'il va falloir que les clubs engagés en Ligue 1 et 2 le plus souvent, en tout cas, fassent du beau football, montrent beaucoup de choses aux yeux, n'est-ce pas, des partenaires qui voudraient bien accompagner le championnat ou les championnats? Ça demande du niveau quand même, oui.
1: Vous dites, j'ai pas compris, il y a quelques
0: Oui, vous
1: questions
0: avez
1: ici.
0: parlé des partenaires, il va falloir mener des démarches pour que les partenaires accompagnent. Je dis cela par ricochet, voudrait aussi implicitement dire que les clubs devraient montrer un niveau de jeu beaucoup plus chatoyant, beaucoup plus attrayant, beaucoup plus attractif aussi.
1: Bon, moi j'estime que le niveau de jeu, il est là. Hein. Moi, je vois en ces jeux des génies créateurs, il faut rappeler. C'est que le problème aujourd'hui, il faut ne pas perdre de vue, c'est le problème d'infrastructure. Aujourd'hui, souvenez-vous, on n'a aucun stade qui répond aux normes. On fait avec les moyens de bois. On fait avec les moyens de bois, donc il ne faut pas perdre cela de vue. Et je pense, lorsqu'on aura des infrastructures dignes de nom, à ce moment, on pourra quand même qualifier, avoir une idée globale sur le niveau de jeu de nos athlètes. Mais moi, je pense qu'on a quand même des jeunes créateurs. C'est ce qui fait qu'à la fin de chaque saison, quand même, on se retrouve avec pas mal de jeunes qui arrivent à décrocher des contrats au niveau de l'extérieur. Donc, ça fait que c'est qu'on est suivi et qu'on pratique du beau football. Mais quel que soit votre talent, quel que soit ce que vous savez faire, si les moyens et si les conditions de distance ne sont pas bonnes, ça devient compliqué. Donc nous, c'est notre devoir de faire vraiment le travail qu'il faut pour essayer quand même d'avoir des infrastructures de nom et d'être accompagné par des entreprises qui peuvent nous aider à aider à notre tour les clubs à avoir plus de sous. Ça permettra vraiment de vivre du bon spectacle dans le stade.
0: Oui, il y a un autre défi, si je peux l'appeler comme ça, par rapport au club guinéen, c'est de lutter pour que le pays retrouve son indice de représentativité sur l'échiquier continental, avoir à nouveau 4 représentants que 2.
1: Mais ça, c'est que c'est beaucoup à dire, en fait, il y a tout un travail. Il faut reconnaître qu'il y a un travail sérieux qu'il faut faire. C'est que ce travail, ça revient au club, la ligue, la fédération, le ministère et tout. Il faut donc mettre des stratégies en place. Et de l'autre côté, cet indice, ce sont les clubs. Et bien là, comment voulez-vous que l'indice puisse augmenter pendant qu'on ne joue pas chez nous? Donc on est désavantageux par rapport à certains aspects. On joue ce qu'on estime les matchs à domicile, c'est à l'extérieur qu'on joue. Donc on ne joue même pas les matchs à domicile. Donc ça devient compliqué. Il faut donc qu'on ait d'abord, moi je pense, les infrastructures et comme je disais, il faut chercher de l'argent. À partir de là, on pourra, parce qu'on ne pourra mettre les conditions qu'il faut si on n'a pas d'argent. On ne pourra également mettre des conditions idoines si on n'a pas des infrastructures. C'est ça le véritable problème. Et le problème sur lequel vous et nous devons nous atteler, c'est de mener des mécanismes d'échange au niveau de l'État pour qu'on ait des infrastructures de l'eau. C'est ce qui pourra nous aider et aider notre football.
0: Alors, Monsieur Barry Ousmane, je rappelle que vous êtes le secrétaire général de la Ligue guinéenne de football professionnel. Sol FM, par ma voix, vous remercie d'être passé dans Détente Sportive sur la 935 et le www.solfmguinée.net.
1: Merci beaucoup. C'est le secrétaire administratif et l'autre général.
0: Secrétaire administratif, autant pour moi, de la LGFP. Merci et bonne suite de journée dominicale à vous.
1: Merci beaucoup.
0: Merci. Et donc, un petit tour à la technique.

0: Ouais, c'était donc Monsieur Barusman, le secrétaire administratif, hein,
1: Administratif,
0: on est tellement
1: justement.
0: habitué au secrétaire de
1: Justement,
0: l'intégration,
1: justement.
0: secrétaire administratif de la Ligue guinéenne de football professionnel. Et donc, oui,
1: Voilà.
0: la problématique
1: De,
0: d'infrastructure, ça, c'est
1: justement,
0: une
1: ça c'est
0: réalité
1: une
0: tangible,
1: réalité.
0: si je peux me
1: C'est
0: permettre
1: pas,
0: de
1: il
0: le
1: faut,
0: dire comme
1: oui,
0: ça.
1: bien sûr, ça lutter, faut
0: Parce qu'on
1: pas
0: dit souvent,
1: faire.
0: il ne faut pas s'en prendre à la flèche et laisser celui qui l'a tiré.
1: Justement,
0: On est quand même toujours prêt à
1: faut pas se
0: dire
1: cacher.
0: qu'on ne fait pas de résultats. Même l'équipe A, le Sili National A, ses matchs à domicile se jouent à l'extérieur. Il faudra que cela change
1: Oui,
0: quand même.
1: justement, il faudra que cela change, comme chance, comme Monsieur Barry nous a expliqué, Barry, le secrétaire administratif de la Ligue guinéenne de football professionnel. Et nous l'avons écouté ici dans ce studio. Il a il a vraiment éclairci les choses, justement, parce qu'aujourd'hui, la Ligue guinéenne de football professionnel, elle aussi, elle est du côté de la Fédération guinéenne de football, de football, parce qu'aujourd'hui. Aujourd'hui, si on parle, il faut vraiment. Y a pas de sous, si on peut le dire comme ça, parce qu'aujourd'hui, la Ligue guinéenne de football professionnel, et aujourd'hui, le sponsor de du championnat, si je peux me le permettre, c'est Guico Presse, aujourd'hui. Il faut chercher d'autres aussi pour pouvoir vraiment aider la Ligue, pour pouvoir vraiment mettre les clubs dans des conditions adéquates pour pouvoir vraiment aller de l'avant. Parce qu'aujourd'hui, qui parle de football parle d'argent. Parce que vous ne pouvez pas parler de football aujourd'hui sans parler d'argent. Nous voyons aujourd'hui des clubs à l'extérieur, au-delà de la Guinée, qui évoluent, c'est parce qu'il y a l'argent. Aujourd'hui, on parle justement, peut-être on va parler de Carrefour-Moura FC. Nous voyons ce que Carrefour-Moura FC, notamment le président en question, Khalil, met en place pour pouvoir vraiment redonner de l'espoir, pour pouvoir vraiment redonner l'image de ce club aujourd'hui, le club de 6 kilos, le club de Cancan, de 6 kilos, si on peut le dire comme ça. Parce qu'aujourd'hui, imaginez, le club vient de était en Ligue 2, a pu se maintenir. Et voilà, justement, c'est parce y a une base en place qui permet à ce club d'aller de l'avant. Donc, moi, je pense qu'aujourd'hui, nous avons si bien écouté Barry qui a éclairci les choses, parce qu'aujourd'hui, la Guinée, même aujourd'hui, nous n'arrivons pas à jouer à domicile, on joue à l'extérieur. Donc, il y a un problème d'infrastructure. Moi, je pense bien aujourd'hui, on peut dire peut-être encore, il y a du chemin à faire, mais on peut dire un peu, alhamdoulilah, parce que imaginez, dans les années passées, on ne jouait pas sur du gazon, on jouait sur des terres battues. Mais aujourd'hui, ça a changé. C'est peut-être petit à petit, même si on a du chemin à faire, on a vraiment quand même du chemin à faire pour pouvoir aller encore un peu plus de l'avant. Moi, je pense qu'aujourd'hui, la Ligue guinéenne, que ce soit la Ligue guinéenne de football professionnel, que ce soit la Fédération guinéenne de football, doivent vraiment travailler en synergie d'action pour pouvoir mettre les choses en place pour que notre football rayonne. Parce qu'aujourd'hui, tout ce qui est du championnat, tout ce qui est de compétition, je pense bien, la Ligue guinéenne de football professionnel est bien placée avec les autres ligues, quand je parle bien des autres ligues, la Ligue amateur, pour pouvoir vraiment mettre les mots en place du football guinéen, parce que notre football a beaucoup de mots, a beaucoup de mots qui finissent pas, qu'il faudra vraiment résoudre pour que on puisse aller de l'avant. Si on parle aujourd'hui de Sili A, il faut vraiment qu'il y ait qu'il y ait des jeunes joueurs pour pouvoir préparer la relève. Il ne faut pas justement compter sur les binationaux. Nous voyons aujourd'hui les binationaux qui sont notamment à côté de la France, à côté des autres pays, et Belgique, ils arrivent vraiment. Ils n'ont pas de goût pour venir. Excusez-moi, peut-être et d'autres vont penser autrement, mais aujourd'hui nous voyons des joueurs qui ne veulent vraiment pas venir pour jouer pour le Sili National. Mais qu'est-ce qu'il faut? Il faut vraiment mettre quelque chose de solide aujourd'hui en place. Et tout cela se passe par l'argent. Donc moi, je pense qu'aujourd'hui, la Ligue guinéenne de football professionnel ainsi que la Fédération guinéenne de football doivent vraiment travailler. Je sais bien qu'il y a un travail qui est fait. Il faut vraiment renforcer encore un peu plus de cela. Il faut vraiment mettre les choses en place et travailler en synergie d'action pour que réellement notre football sorte vraiment de l'ornière. Parce qu'aujourd'hui, si on peut le dire comme ça, avant, notre championnat représentait 4, on avait, l'indice de la Guinée était de 4 équipes qui représentaient, qui sortaient sur la scène continentale. Mais aujourd'hui, on n'a que 2, 1 en Coupe de la CAF et 1 en Ligue des Champions. Mais aujourd'hui, il faut vraiment qu'on puisse vraiment relever le défi pour qu'on puisse aller de l'avant, parce que notre football en a besoin. Aujourd'hui, si on parle des autres clubs, avant, l'Oréa rayonnait un peu plus, mais dès que ce club a baissé, nous avons vu combien de fois le football guinéen a dégringolé. Et aujourd'hui, peut-être que ça va venir petit à petit, oui, bien sûr, mais il faut mettre les moyens en place pour pouvoir aider les clubs, parce qu'aujourd'hui nous avons vu un club vraiment qui a donné de la chance aux jeunes joueurs de Conakry, parce que quand je parle de ce club, je parle bien de la Renaissance Football Club. Aujourd'hui le club est en Ligue 2. Si par exemple je dis par exemple lors de la descente du club face à l'AS Kaloum, parce qu'ils ont vraiment gagné. Et ça n'a pas suffi, ils sont descendus en Ligue 2. Nous avons écouté le coach Malia qui disait réellement qu'il y a un problème de moins. Un problème de moins.
0: Les moins, le manque de moins crée les moins. Justement. Alors, vivement pour les clubs guinéens. Donc, nous avons en ligne notre consultant sportif, Tiano Saïdou Diakité. Rebonsoir.
2: Oui, rebonsoir, Touré, Alassane Condé et vos nombreux auditeurs.
0: Oui, monsieur Diakité, oui. Voilà, nous avons vu un communiqué de la Ligue guinéenne de football professionnel sur la fermeture temporaire du centre technique de Nongo. Officiellement, oui, parce qu'il y a des fissures qui se présentent partout au niveau des bureaux.
2: Oui, vous savez, c'est un problème très sérieux. La zone du stade de Nongo, je crois qu'il y a... Il y a des problèmes d'ordre, bon, je ne sais pas comment appeler ça. Il y a eu, je crois, il y a eu beaucoup de forages dans la zone. Et il se trouve que maintenant, il y a des bâtiments qui présentent des fissures. Est-ce que vous comprenez? Donc, par mesure de précaution, je crois, ils ont fermé le centre technique. Et je crois avec les experts du ministère de l'Urbanisme, et ils vont voir quelle est la solution qu'il faut, s'il faut au besoin délocaliser le centre technique ou le maintenir, mais avec une solution pratique. Pour peut-être rien qu'il puisse résister au...
0: Ouais, vous parlez de... Mais surtout de...

0: Le Nongo, selon nos informations, est réputé être une zone.
1: C'est vrai, présente des fissures.
0: Est-ce qu'une délocalisation n'est pas envisageable pour limiter quand même les dégâts ou les risques?
1: Bon, c'est l'avis des experts qui, en dernier sens, va permettre aux autorités de prendre
0: Parce qu'il y a même
1: une
0: des maisons
1: solution.
0: d'habitation, la chaussée, qui sont impactées, hein.
1: Oui. Donc, il faut un rapport technique. Je pense que les experts peuvent vont établir un rapport technique qui sera soumis à la FIFA parce que la FIFA, ils ont un volet dans le domaine des infrastructures. Est-ce que vous comprenez? Donc le centre technique, c'est une infrastructure dédiée à la promotion du football et tout. Parce qu'il y a 2 ou 3 jours, j'ai vu un rapport par rapport à la rénovation du stade de Mbadiop,
0: De Dakar,
1: Dakar.
0: oui.
1: Voilà. Et la Fédération sénégalaise, en relation avec le ministère des Sports, ils
0: Sur
1: ont soumis une
0: l'avenue
1: requête à la
0: Bourguiba, hein.
1: FIFA. Voilà. Ils ont soumis une requête à la FIFA pour, par rapport à la rénovation du stade de Mbadiop.
0: Le vieux
1: C'est pas
0: stade de
1: le
0: Mbadiop de
1: vieux stade,
0: Dakar.
1: très vieux stade.
0: Ouais.
1: Moi, j'étais en 68, de 68 à 70, j'étais à Dakar. Et le stade, c'est les
0: C'est
1: mecs.
0: Bourguiba.
1: Voilà. Donc, il y a Imamar Diop aussi, mais là-bas, c'était le rugby et les courses hippiques. Le stade d'Imamar Diop. Donc, je pense que peut-être, par mesure de sécurité, il serait bon, envisageable ou judicieux de délocaliser le centre technique pour mettre les sportifs et ceux qui y travaillent à l'abri, parce qu'on ne sait jamais.
0: Oui, il y a aussi, face aux difficultés structurelles et financières, a déployé une mission de réforme à la Fédération guinéenne de football qui a d'ailleurs eu des séances
1: Une
0: de
1: séance de
0: travaux
1: travail. Oui.
0: le jeudi 14 mai avec la FEGIFOOT, oui.
1: Oui. Bon, à tout hasard, moi j'avais rendez-vous avec le président de la Fédération guinéenne de football et le secrétaire général. Et la mission de la FIFA, ils m'ont trouvé d'attendre jusqu'à 16h, hein, de midi à 16h, 17h, j'ai attendu pour pouvoir m'entretenir avec le secrétaire général. Bon, c'est de routine, hein. Ils sont venus par rapport à la gouvernance. Le comité exécutif gère l'administration et tout.
0: Et les finances aussi.
1: Et les finances, c'est une mission de routine qui n'est pas propre dans toutes les associations membres que la FIFA le fait. S'il y a d'autres, qu'ils puissent intervenir, en fait.
0: Oui, on sait que c'est d'habitude dans l'agenda de la FIFA que depuis plusieurs années, depuis l'élection de Bouba Sampil, après qui a été éjecté, et c'est écoute, ainsi, on sait qu'il y a trop de tractations qui mine depuis fort longtemps la Fédération guinéenne de football, Monsieur Diakité.
1: Oui. Bon, c'est le quotidien de toutes les associations, hein. Ce n'est pas en Guinée seulement qu'il y a des problèmes
0: Mais
1: au sein
0: chez nous, la
1: de.
0: stabilité tarde à se
1: Non,
0: faire voir quand même.
1: bon,

0: je pense que ce a instruit le dossier à ce que je vais avoir une question d'éthique. Probablement, lors de son séjour ici, peut-être que le sujet a été évoqué. On n'est pas dans les cellules de communiqué qui a sanctionné le séjour de la mission. Bon, peut-être ils ont dû évoquer le sujet, et entre autres. De toutes les façons, bon, on souhaite que tout aille pour le mieux, parce que, figurez-vous, le mardi, il y a le tirage au sort des groupes éliminatoires de la CAN 2027.
1: Ouais.
0: Et nous sommes au premier chef concernés, parce que Paulo Duarte s'est engagé à qualifier l'équipe.
1: À nous qualifier, oui.
0: Et à terminer la compétition.
1: L'identification des dysfonctionnements administratifs, la restructuration des services,

0: la fédération, mais il faut que l'argent qui est sur la fédération soit utilisé à bonne usage, au moins c'est un produit s'il y a possibilité.
1: Si ça dégraissage, alors dégraissage.
0: C'est-à-dire que maintenant,
1: de plus de 80 à 35.
0: Ouais. Est-ce que

0: pourra donner les gens qui seront, est-ce que c'est une compagnie ou bien une compagnie, est-ce que c'est ou bien d'accord.
1: En tout cas, nous allons aborder également, si vous permettez, les champions oui. Du Maroc.
0: Limite,
1: de, bien, oui.

0: Ce sera la scène.
1: Voilà, les Marocains auront.
0: Score est garanti.
1: Point garanti.
0: Oui.
1: Zamalek d'Égypte, les Égyptiens remontés sont venus à la hauteur du but inscrit. Allez, la séance de tir au but, 8 contre 7 pour la vie. M'a beaucoup comblé. C'est là
0: qui dit. Avec la. Avec

0: que vous êtes en train de vouloir dire que les Marocains de l'Asfar poussaient la vapeur?
1: C'est-à-dire, un but, s'il y avait une différence de deux buts, un but à tout moment, c'est une garantie, à mon avis. Ce n'est pas une garantie.
0: Et surtout aussi,

0: prend pas la coupe.
1: Oui.
0: C'est déjà une performance par les étapes préliminaires, les quarts de finale. On aurait dû réduire.
1: Au moins 6 de 4 ou bien contre la moitié, mais carrément 6.
0: Non. Bon, la CAF a ses raisons. Que nous, on ne sait pas pourquoi ils ont établi cet écart entre le vainqueur et.

0: si Far Rabat souhaite jouer ce match au Mouloudia de Rabat. Moi, je pense bien qu'aujourd'hui, Mamelodi Sundowns, s'ils ont vraiment.
1: Oui, nous avons relancé. Allez-y pour votre question, pour ceux que vous êtes en train de rappeler. Oui. Monsieur Diakité Alassane Condé, oui.

0: Je disais tout à l'heure, vous avez parfaitement raison, parce qu'un but, c'est pas rassurant. L'année passée, c'était contre Pyramide. Le soir, c'était un but à zéro. Au Pyramide inversement, me le disant.
1: Est-ce que vous comprenez?
2: Oui.
1: Oui, avoir...

0: Kanté, va être difficile, mais facile de marquer un but.
1: Tout beaucoup.
0: Davantage, voilà.
1: Alors, monsieur Diakité Etienne Serge, je rappelle que vous êtes consultant sport, vous êtes bon.
0: Amadou,
1: on pourrait vous prendre pour nos éditions.
0: Le tirage
1: au
0: sort.
1: Prêt à Dieu. Merci. Et bon.
0: D'accord.
1: Oui, au sort, on pourrait le prendre, monsieur. Encore,
2: les mots. C'est comme toujours, hein. C'est pas.

0: chaque tir qui fait la beauté du football. Et espérons que
1: dans une
0: justement
1: abordable, c'est ce que vous souhaitez.
0: Oui, parce que on veut se qualifier aussi à la Coupe d'Afrique des Nations 2027. Il ne faudrait pas rester en marge de cela. Imaginez, je ne le souhaite pas, je ne veux même pas en parler parce que...
1: Ah, c'est ce que vous ne souhaitez pas là.
0: Justement, je pense bien que la Guinée aura toutes ses chances pour se qualifier. Parce que c'est important.
1: Vous parlez de chance encore.

0: se voir aller à
1: Bamako.
0: vraiment de voir son domicile dans les lieux de rénovation. Il faut vraiment accélérer pour qu'on puisse voir nos matchs à la maison parce que c'est vraiment sa vie.
1: Nicaba Francesco Totti, bout de la.

c'est l'objectif qui a été atteint, peu importe la manière, tiens, chose qui a été là pour rectifier la saison à la 10e place selon le classement de la Ligue. On a

0: à le discuter. PM aussi, la première, espérée, et beaucoup de leçons seront tirées.
1: Sera si quand comme vous. Et donc, 4 rues, 2 de la rue. On peut dire que.
0: Ben oui, c'était son président, c'est l'un des présidents, Oudassier, c'est.

0: éviter tous les comportements, y compris même les gardiens.
1: Ben oui, on est même en contact qui va, jours ou semaines qui suivent, va venir. Donc, nous avons un gardien de 16 ans et qui est avec le club depuis à l'âge de 11 ans. Donc, il y a aussi deux gardiens aussi qui avec qui on est monté en Ligue 2. C'est seulement le quatrième vient de du CIK qui ne jouait pas. Donc, l'expérience aussi, si on a un entraîneur, un gardien international qui va donc continuer à travailler avec ces jeunes-là, donc ça peut, on peut quand même. S'en sortir mieux. En tout cas, ça va dans les prochains jours. On va compter la saison n'est même pas encore terminée, moi. C'est déjà 4 joueurs venir parce que l'OP est ambitieux, parce que le président il a dit dans les jours qui suivent, donc il va falloir quand même essayer de recruter beaucoup pour avoir quand même pour préparer la fin.
0: Que ça veut dire que Carrefour Maria très audacieux dans le recrutement, qui pêche même dans les grosses écuries du championnat national, mais est-ce que les moyens sont là pour entretenir

aussi quelque part je venais. Pas leur publicité, mais quand même, c'est une seule clope en Guinée qui expose pas, il y a beaucoup, tient bon, et même si quand vous voyez déjà l'ossature du club, on pense que puisque tous les joueurs qui se trouvent à Carrefour Mouria, l'année dernière, les 40 joueurs sont tous salariés, et donc financièrement, on pense que quand même, pour les 4-5 prochaines années,

0: on n'aura pas de problème pour
1: tous les salariés, le salarié.
0: Un service de
1: Alors, que ça veut dire que le Carrefour Football Club va se fixer avec toutes ces grosses...
0: Bon, c'est trop tôt de dire avec les recrues qui attendent d'abord qu'est-ce que le débit va nous identifier et alors on verra bien, petit à petit, l'appétit vient en mangeant. Donc petit à petit, on verra à la fin de la phase aller, eh bien on verra qu'est-ce qu'il faut. Eh bien, pour en tout cas, l'objectif quand même, c'est d'être parmi les 5 premiers. Si l'année dernière, la semaine dernière, on a terminé 10e, donc il va falloir franchir beaucoup de pas pour être parmi les 5 ou maximum les 3 premiers, peut-être les années prochaines, comme l'a dit le président dans une interview, 4 ou 5 ans, eh bien, le club va créer des problèmes au Oroya, au Afia et à l'Ascalum. Donc c'est l'ambition, c'est un projet de 5 ans, donc on espère quand même, en tout cas l'objectif, c'est d'être parmi les 5 premiers l'année dernière.
1: Ou l'année prochaine, oui. Mais,
0: voilà, l'année prochaine.
1: Alors oui, mais puisque visiblement vous êtes en train de faire de très bonnes recrues, ouais. Qu'est-ce qui pourrait empêcher Carrefour Moria de tenter la saison prochaine? Parce que les recrues, quand même, c'est sélectif.
0: On pense que l'année prochaine, on ne fera pas des excuses pour dire qu'on n'a pas bien pris. Comme on a dit, ça a été notre mot d'ordre l'année dernière pour dire que chaque fois, on a assez de temps. On n'a pas eu assez de temps pour la saison, mais cette année quand même c'est pourquoi on a commencé. Mais bon, quand même, on espère quand même que la saison prochaine, on fera tout pour être parmi les 3 premiers.
1: Dites-nous un peu, Toti, est-ce que vos recrues ne viendront que de l'intérieur, c'est-à-dire en Guinée? Est-ce que vous avez songé à penser à la sous-région?
0: Je parlais des nationales. Donc même lors de la phase retour de l'année dernière, on a joué venant du Sénégal.

0: qui sont par la voie aérienne, voilà, qu'on a créé ensuite sur. Eh bien, ils ont fait des essais, mais malheureusement, parce qu'ils étaient en retard et nous, on avait besoin des joueurs qui pouvaient être à la hauteur. Donc, ça finit.
1: Et ou bien vous l'avez gardé?
0: Ils se sont retournés et qui pouvaient nous aider, malheureusement. Malheureusement, ils n'ont pas été à la hauteur. Donc du coup, si le président la division se trouve à Jakarta, s'il peut servir à...
1: Oui, Alassane Condé voudrait vous poser une question.
2: Bonsoir.
0: Bonsoir Condé.
2: Nous savons qu'aujourd'hui, d'abord, il y a un FQI avant déjà. Et d'autres...
0: Puisque l'année dernière, le mois de septembre, leur contrat se terminera. Donc on verra bien est-ce qu'ils ont été à la hauteur pour leur recondit, mais quand même, il y a certains joueurs qui ont signé seulement une seule année. On verra bien, puisque il y a d'autres aussi qui veulent partir parce qu'ils n'ont pas eu le temps de jouer. Mais quand même, rien n'est exclu avec les recrues. Et il y a certains aussi qui pensent que réellement ils n'ont pas leur place puisque la Ligue 1 aussi elle est

0: forcément, comme il va, comme tout à l'heure, on a commencé avec, donc forcément, il y a qui vont partir.
1: Bangoura, Fouteli, qui a été ton
2: dossier.
3: Bon, Alassane Bangoura, Messi est venu avec une option d'achat. D'abord, il a signé un contrat avec une option d'achat, mais là, le rendement qu'il a, qui nous a donné, marqué une passe décisive. En 10 matchs disputés, donc lui il a sa place et il va toujours rester. Il y a une collaboration étroite entre Guinée Foot Elite et Carrefour Mouria. Il y a même certains joueurs de Carrefour Mouria qui vont rejoindre Foot Elite parce qu'il y a ces deux clubs là. Alassane, il va rester et dans les prochains jours on se situation.
2: Et oui, comment est-ce que va la saison en Guinée?

0: politique de la Guinée, de la sous-région, de préparer les campagnes africaines. C'est que forcément, cette compétition pour une première ligne ne va pas africain. C'est seulement FIA qui participe. Va nous permettre de voir nos recrues, avec qui on peut compter et savoir quels sont les joueurs qui vont partir. Donc, entre les deux compétitions, c'est à travers ça maintenant qu'on va savoir sur quel pied il faut danser.
1: Je dis, Toti, est-ce qu'aujourd'hui, justement, c'est bon, tout ce que vous dites, c'est bon je voulais juste, aujourd'hui, est-ce que c'est vu un partenariat avec d'autres, si je

0: si je prends aujourd'hui, exactement, parce que ici, un bon
1: si on fout Messi, hein?
0: Jean Club, je voulais vraiment
1: le voir,
0: est-ce que réellement vous avez un club qui
1: parce que c'est un club qui a fait de très solides.
0: Ici, il y a des ans, parce qu'aujourd'hui, aujourd'hui, c'est un joueur qui vraiment se marque des autres joueurs. Est-ce que ce joueur a été signé avec d'autres clubs?
1: Oui, il est en ligne, à Condé, oui.
0: J'ai des partenaires qu'au fait aujourd'hui, c'est bon, carrément. Est-ce qu'il y a un partenariat qui est prévu en d'autres clubs au-delà de la Guinée? Par exemple, nous voyons juste un exemple, Dambar, et avec Génération Foot.

0: avec FCMS. Est-ce que
1: c'est... Puisqu'on ne paiera pas ou bien raison. Dans les jours qui suivent, il y a déjà deux avec qui on est en train de travailler pour aller faire des essais. Mais quand même, ce n'est pas exclu, puisque le président, il est ambitieux. Il a même tout l'autre fois là, avec la nomination de Amadou Bangoura comme développement du football. Il partra pour remettre à certains d'aller avoir ses partenariats, puisque Carfa Mouria n'a joué seulement qu'une seule saison en Ligue 1. Donc dans les jours qui suivent,
2: Lucien Nicaba, Francesco Totti, je rappelle que vous êtes le chargé de communication de Carfa Mouria Football Club. Soleil FM par ma voix vous remercie d'être passé dans Détente Sportive.
1: Merci bien, merci à tous les auditeurs.
2: Merci et bonne suite de journée, Dominique. Et voilà, c'était donc Lucien Nicaba, Francesco Totti, le chargé de communication de Carfa Mouria Football Club. C'est avec le refermant porte et fenêtre de Détente Sportive de ce dimanche 17 mai 2026. Merci à vous, Alassane Condé. Merci.

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0: 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Il est 18h.
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0: Voilà, messieurs, bonsoir et bienvenue à tous dans cette édition d'information sur FM 93.5 et le www.solfmguinée.net. Et voici les titres. Le président de la République a été accueilli hier samedi à l'aéroport de Conakry, général Mamadi Doumbouya, rentre du tournée africaine qui l'a conduit dans la Corne de l'Afrique. Les préparatifs pour les examens nationaux, on va en parler dans cette édition d'information. Et cette fois, nous avons fait une immersion dans la commune de Kagbélé, dans certains établissements de cette commune, bien évidemment, où les programmes d'enseignement sont à 90% d'exécution. Les ordures ont refait surface dans la chaussée ou sur la chaussée hier samedi du côté du rond-point de Matoto, bloquant ainsi la circulation d'engins roulants et des piétons. Les autorités se sont en tout cas activées de ce côté pour dégager la voie. Voilà pour les titres. Je vous retrouve dans un très court instant pour le détail. Et c'est Moussa Keta qui assure la mise en œuvre. Excellente écoute à tous.
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0: Bonsoir, le président était hier, il était notamment au Kenya et au Rwanda. Plusieurs personnalités l'ont accueilli à l'aéroport international Ahmed Sékou Touré. L'ancien ministre de l'Éducation nationale, Guillaume Awing, estime que cette visite du chef de l'État contribue à positionner la Guinée sur la scène internationale. Alassane Condé nous fait le récit.
2: C'est à 15h que l'avion transportant le président de la République a atterri sur le tarmac de l'aéroport international Ahmed Sékou Touré. À sa descente d'avion, le chef de l'État a d'abord accompli les formalités protocolaires d'usage avant de quitter l'enceinte aéroportuaire. Alsenima Binti Camara, citoyen, était parti l'accueillir.
3: C'est une manifestation de joie et de reconnaissance pour tous les travaux, tous les projets.

0: c'est une opportunité pour la Guinée. Et ça doit nous montrer que seul le président Mamadou Doumbouya peut faire l'affaire de la Guinée.
1: L'ancien ministre de l'Éducation nationale était de la partie, Guillaume Hawinga.
2: À chaque fois il va, nous sentons que c'est un président soucieux pour son pays. C'est un président qui est toujours en phase avec ses trois lignes de projet de société. Le social, le politique et l'économique. Donc c'est ce qui a encore été mis en exergue là où le président était. Aujourd'hui, nous sommes très contents de savoir que le président est en train de ramener ce pays sur la scène internationale.
1: À son arrivée, le chef de l'État n'a pas communié avec les militants et sympathisants venus l'accueillir.
3: Les préparatifs pour les examens nationaux, on en parle dans cette édition d'information, cette fois dans la commune de Kagbélé. À l'approche de la fermeture des classes, l'exécution des programmes dépasse les 90% dans cet établissement scolaire situé à la cimenterie. Élèves et enseignants s'attellent au dernier réglage avant les compositions de fin d'année. Adira Touba, Mamadou Ba.
4: Le quartier cimenterie n'a qu'un seul collège public. Adam Hawa Diallo, élève dans cet établissement, prépare son BEPC. Elle se dit prête à affronter cet examen.
5: Nous organisons bien. Le maître nous donne des devoirs, des leçons à bicher, des questionnaires. Nous voulons dire que si tu fais l'examen, tu vas avoir dans une seule fois, tu as une bonne chance.
4: Oye Koyvougi sort d'une évaluation dans un établissement scolaire privé. Pour lui, les épreuves qu'il vient d'aborder l'aident à mieux préparer son examen de fin d'année.
6: J'étais en train de faire le brevet blanc. Ça approche. Nous ne sommes plus à un mois. Nous nous accentuons sur les révisions. Nous attendons pour eux de nous donner des conseils pour les examens réels et les bénédictions.
4: Selon le directeur d'études de cette école, la plupart des enseignants ont terminé le programme malgré les perturbations enregistrées au cours de l'année. Emmanuel Milimono.
7: Programme prévu, nous sommes déjà à la fin de l'exécution de ces programmes et beaucoup de professeurs ont terminé de mathématiques, aussi histoire au collège, évidemment il y a aussi ECM. Le plus souvent, les professeurs sont en retard dans ces matières-là. La raison est qu'il peut arriver fort au moment férié, quelques perturbations au cours de l'année.
4: Un responsable d'école que nous avons rencontré

0: contrées accusent les parents de ne pas appuyer suffisamment les enseignants du calendrier des examens nationaux.
1: La circulation d'engins roulants et des piétons, conséquence de la pluie qui s'est abattue sur Conakry, le marché communal, se sont aussitôt mobilisés pour dégager la voie tout en dénonçant cette réalité. Samuel Dembodulamo.
2: Plusieurs quartiers de Conakry ont présenté un visage peu reluisant ce samedi après les pluies. Au rond-point de Matoto, des ordures ont envahi la route et créé des bouchons. Administratrice du marché témoigne.
0: Les eaux de ruissellement drainent aussi les ordures du quartier par là. Donc, ce que vous voyez là ne vient pas que du marché. Ils racontent partout qu'il y a des ordures à Matoto. Et nous ne pouvons pas rester indifférents. Il faut que nous aidions les autorités qui ont pris l'initiative d'assainir.
2: Le chef de secteur de Matoto Centre accuse l'entreprise chargée de pré-collecte dans son secteur d'être souvent aux abonnés absents.
3: Maman, dans notre campagne, je les réclame tout le temps. Maintenant, prenez votre disposition. Je vais vous montrer une PMI qui peut venir marcher avec nous.
2: Le secrétaire général de la commune de Matoto, accompagné de son équipe, s'est rendu sur les lieux pour dégager la voie. Mamadi Nabé appelle à une responsabilité citoyenne.
4: Vous voyez ce qui se passe ici. Même hier, une opération d'envergure était à ce point pour tuer les caniveaux. Mais franchement, nous sommes confrontés à des difficultés. Les gens doivent retenir que l'assainissement, ce n'est pas un problème de l'État, ni un problème de l'administration. C'est un problème de tous les citoyens. Et que chaque citoyen, en ce qui le concerne, doit inlassablement s'engager dans la lutte contre l'insalubrité publique.
2: Pour des observateurs, ces premières pluies sonnent comme un avertissement. Des mesures doivent être prises pour éviter des dégâts matériels et humains, souligne-t-il.
1: Cette résurgence des ordures est condamnée par le président de la Fédération des gestionnaires des déchets de Guinée. Souri Camara accuse les chefs de quartier de ne pas jouer pleinement leur rôle. On va l'écouter.
5: Aujourd'hui, nous sommes très très préoccupés par rapport à ce qui se dessine. Nous constatons aujourd'hui que les caniveaux et les rigoles sont obstrués et la population n'est pas en train de se mobiliser autour de l'initiative gouvernementale en ce qui concerne la prévention des catastrophes. Donc aujourd'hui, c'est une préoccupation à la fois pour nous les acteurs qui sont dans la protection de l'environnement, mais aussi pour ceux qui interviennent dans l'humanitaire. C'est vrai que les citoyens ont atteint un certain niveau d'incivisme chronique, mais je vais toujours continuer à accuser les chefs de quartier qui n'assument pas les responsabilités régaliennes par rapport aux enjeux auxquels nous sommes liés. Si aujourd'hui le gouvernement a donné des orientations, si la commune a donné des orientations, qu'est-ce qui empêche le chef de quartier à appliquer? Il y a des décrets que le président avait pris le 21 mars 2024. Il y a des décisions communales, il y a des arrêtés ministériels. Qu'est-ce qui les empêche, eux, de le faire? Donc, à quelque part, il ne faudrait pas que les chefs de quartier et les responsables des gestionnaires des lieux publics sabotent les résultats que nous avons déjà globalement obtenus.
1: Pour mettre fin à ce qu'il qualifie d'incivisme en Guinée, le président de la Fédération des gestionnaires des déchets de Guinée plaide pour un durcissement des sanctions contre les citoyens qui jettent les ordures sur la place publique. Souri Camara est au micro d'Amara Simbasila.
5: J'appelle toutes les organisations de la société civile à rester de façon très, très rapprochée aux initiatives de la commune pour pouvoir maintenant accuser les maires, les responsables des élus locaux qui vont rester, qui ne vont pas prendre des actions préventives. Et aussi, au niveau du gouvernement, nous allons commencer à mettre la pression pour que le gouvernement puisse punir les autorités, en tout cas, qui ne sont pas en train d'assumer leur rôle régalien. Parce qu'à un moment donné, nous ne faisons que parler, il faut passer à la phase de verbalisation. Et nous allons continuer à renforcer l'opérationnalisation des brigades de salubrité qui sont gérées par les colonels dans les différentes communes pour que la population, à un moment donné, qu'on les oblige maintenant par la force pour pouvoir les protéger.
1: Adam Mineral a encore augmenté, autrefois vendu à 5 000 francs avec 30 sachets. Le pack est désormais cédé à 7 000 pour seulement 25 sachets. Conséquence, le prix d'un sachet passe de 500 à 1 000 francs. Une situation qui suscite des réactions chez les citoyens en cette période de forte chaleur marquée par une grande consommation de cette eau. Awa Sangare nous signe la correction.
6: Revendu à 500, un sachet d'eau minérale de 50 centilitres coûte désormais 1 000 francs guinéens à Dabola. Mère de famille, Iyakante explique les conséquences de cette situation sur son quotidien. Avoir de l'eau minérale est devenu difficile. Écoutez pour nous. On achetait le pack d'eau non glacée à 5000 francs guinéens. Aujourd'hui, c'est à 7000 francs. Pour nous, on achetait le pack d'eau non glacée à 5000 francs guinéens. Aujourd'hui, c'est à 7000 francs. L'eau glacée habituellement livrée à 10 000

0: 5000 francs guinéens. On refroidit pour revendre à 10 000 francs. Au dépôt maintenant, ils nous donnent à 7 000 francs le pack d'eau. Et on n'y retrouve que 25 sachets. Nous aussi, nous cherchons un gain.
1: Elle lance un appel.

0: Pointeur du doigt, les responsables des usines de production d'eau minérale n'ont pas voulu se prêter à nos questions. Dabola Hawa Sangaré pour Soleil FM.
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2: Dans l'actualité africaine au Mali, de nouvelles dégradations de la situation sécuritaire ont eu lieu. Plusieurs bus de transport ont été incendiés hier samedi près de Bamako par de présumés djihadistes depuis fin avril. Le groupe de soutien à l'islam et aux musulmans Jenim, affilié à l'Al-Qaïda, a décrété un blocus autour de la capitale. Face à la situation tendue, un proche du chef religieux le plus influent du Mali, le shérif de Nioro, a lancé ce samedi un appel au dialogue. La Somalie est entrée vendredi dans une période de transition annoncée le jour de la fin du mandat du président Hassan Cheikh Mohamed à l'issue de réunions infructueuses avec l'opposition sur la tenue d'élections. Dans le même temps, les mandats des deux chambres du Parlement chargés d'élire un chef d'État sont aussi terminés depuis mars. Pour l'opposition, il est impensable que l'actuel président se

0: maintiennent une situation qui risque de fragiliser le pays. La République démocratique du Congo a suspecté lié à l'Organisation mondiale de la santé. 17 mai, il s'agit désormais d'une urgence de santé publique de portée internationale. Ailleurs dans le monde, un incendie s'est déclaré proche de la centrale nucléaire de Baraka, visée par un drone aux Émirats arabes unis. Abu Dhabi a qualifié la frappe d'escalade dangereuse, un acte d'agression inacceptable et une menace directe à la sécurité du pays. Malgré la prolongation du cessez-le-feu décrété le 17 avril, Israël a continué à bombarder le sud du Liban et le Hezbollah a affirmé avoir touché une cible militaire dans le nord d'Israël. La Russie a été la cible d'une attaque d'environ 600 drones irakiens. Ukrainien, autant pour moi, dans la nuit de samedi à ce dimanche, l'une des plus massives depuis le début de la guerre en février 2022. Avec 3 morts en périphérie de Moscou, l'armée ukrainienne démontre qu'elle étend son champ d'action. Enfin, il aura fallu un mois pour enfin connaître les résultats du premier tour de l'élection présidentielle péruvienne. Après un dépouillement interminable et des milliers de bulletins réexaminés à la suite d'accusations infondées de fraude, la candidate autoritaire Keiko Ri et le candidat de gauche rural Roberto Sanchez affronteront au second tour en juin prochain. Madame, messieurs, c'est tout pour cette édition d'information. Merci à tous de l'avoir suivi sur Sol FM 93.5 et le www.solfmguinée.net. Merci à Moussa Keita qui a assuré la mise en onde et bonne suite de programme en notre compagnie.
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0: Madumbuya.
1: Avec toutes les vies, on veut l'accueillir, montrer qu'on ait de l'affection pour lui. On signe avec. Entrer le président Mamadou Doumbouya peut le faire.
0: C'est ministre national était de la partie, Guillaume Havi.
2: Il va, nous sentons que cette souci au pays, ce qui avec projet de société.

0: Il raconte partout qu'il y a des ordures à Matoutou. Et nous, nous ne pouvons pas rester dit qui ont
1: l'entreprise chargée dans son abonnés.
2: Le père Mui qui est sur le quartier, il vient.

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1: L'actualité hors des frontières guinéennes. Aux Comores, le gouvernement a fait marche arrière et a suspendu la hausse des prix des carburants. De grève

De morts et de tensions à travers l'archipel. L'annonce a été faite lundi. Un barrage affronte la crise économique au quotidien du pays. Nouvelle dégradation sans sécurité bus de transport par le présumé djihadiste. Fin avril, le groupe de soutien à l'islam et aux musulmans à Qaïda bloque l'hôpital du chef religieux le plus père au dialogue. Ebola, 46 cas, 20 décès potentiellement liés à ce virus. L'Organisation mondiale de la santé a élevé ce dimanche son niveau d'alerte. Il s'agit désormais d'une urgence de santé publique de portée internationale. Sans transition ailleurs dans le monde, un incendie s'est déclaré proche de la centrale nucléaire.

à Baraka, visé par un drone aux Émirats Abu Dhabi. Malgré la prolongation de ce cessez-le le 17 avril, a bombardé le sud du Liban, a affirmé avoir touché terre. Non, la Russie a été la 600 drones ukrainiens dans la nuit bleue, avec trois ukrainiennes, démontre qu'elle étend son champ. Au Pérou, il a fallu un moment connaître les remis-tours dans les péruviennes après un dépouillement interminable. Sakita pour la mise en onde, restez avec nous sur Sol FM.

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